Merci beaucoup. 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
1: Il est 5h en temps universel, 7h ici à Paris.
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1: Bonjour à tous, merci d'être avec nous ce vendredi 8 mai, 81 ans jour pour jour après la fin de la Seconde Guerre mondiale et un an pile après la fumée blanche au Vatican et l'élection de Léon XIV, le premier pape américain de l'histoire. Et ce n'est pas anodin dans un monde bousculé par les États-Unis de Donald Trump. Le président américain s'en est d'ailleurs pris à plusieurs reprises à Léon XIV. Alors, comment le pape fait-il face à ces attaques ? A-t-il été choisi en partie en raison de ce contexte international ? Quel bilan tirer de sa première année à la tête du Saint-Siège ? Eh bien, on posera ces questions à notre grand invité international ce matin, Michael Kor, envoyé spécial permanent au Vatican du journal catholique français La Croix. Ce sera dans un peu plus d'une heure, vers 8h20, heure de Paris. Mais pour l'instant, RFI Matin, ça commence avec le journal international. Bonjour Martin Guez.
3: Bonjour Clotilde Dumay, bonjour à toutes et à tous.
1: Et à la une, le cessez-le-feu qui tient toujours, c'est ce qu'assure Donald Trump, malgré des échanges de tirs entre l'Iran et les États-Unis.
3: Les deux belligérants qui s'accusent mutuellement de violation du cessez-le-feu, en vigueur depuis un mois, mais mis à mal cette nuit par de nouveaux échanges de tirs dans le détroit d'Ormuz. Retour au calme ce matin, nous dira notre correspondant à Téhéran, l'option diplomatique reste sur la table. Nous serons aussi dans ce journal, dans le sud du Liban, à l'orée de la ligne jaune de démarcation imposée par Israël. Les appels à évacuer et les bombardements israéliens n'ont jamais cessé dans la zone, malgré la trêve en cours depuis le 17 avril. Autre trêve de papier entre l'Ukraine et la Russie, deux trêves unilatérales décrétées, mais bafouées. Les autorités ukrainiennes alertent sur la situation humanitaire dans la région de Kherson. L'Argentine cherche le patient zéro et traque les rongeurs de Patagonie qui auraient pu transmettre l'antivirus aux passagers du navire de croisière Ondus. L'antivirus qui n'a rien à voir avec le coronavirus, nous dira un expert. Et puis enfin, le monde feutré de l'art contemporain s'écharpe à Venise, démission du jury, débat houleux avant l'ouverture de la 61e biennale dans la cité des Doges, en cause la présence de pavillons russes et israéliens sur l'événement.
1: Les États-Unis s'accusent donc mutuellement de violation de la trêve ce matin.
3: Cessez-le-feu en cours depuis un mois, mais mis à mal de part et d'autre cette nuit. Téhéran qui affirme que l'armée américaine a pris pour cible un pétrolier iranien et qui accuse les États-Unis d'avoir mené des frappes sur le sud de l'Iran en coopération avec d'autres pays de la région. L'armée américaine dit elle avoir été visée, avoir visé des infrastructures militaires iraniennes en réponse à des tirs. L'Iran qui affirme avoir attaqué trois navires américains dans le détroit d'Ormuz. Et on retrouve à Téhéran notre correspondant Siavosh Ghazi. Siavosh, la trêve est malmenée, mais l'option diplomatique n'est pas remise en cause.
4: La version iranienne est bien sûr toute différente de la version américaine. Selon Téhéran, il y a eu d'abord deux attaques contre deux navires commerciaux iraniens près du port de Jask à l'entrée de la mer d'Oman, et ensuite une autre attaque contre un autre navire en face du port émirati Al-Fujairah. Et c'est là que les gardiens de la révolution affirment être intervenus pour frapper et endommager fortement, selon la version iranienne, donc trois navires de guerre américains qui tentaient de traverser le détroit d'Ormuz. Selon Téhéran, ces trois navires ont été obligés de rebrousser chemin pour retourner à l'entrée de la mer d'Oman vers l'océan Indien. Et c'est là que les Américains sont intervenus pour mener des frappes contre au moins cinq cibles sur l'île de Rechm, le port de Bandar Abbas, la ville de Minab, mais aussi de deux autres cibles dans cette région du sud de l'Iran. On a failli donc assister à une rupture totale des négociations et du cessez-le-feu. Mais pour l'instant, ce matin, la situation semble plutôt calme en Iran, puisque les deux parties visiblement ont décidé donc de ne pas continuer l'escalade. Et donc le calme est revenu et les négociations, on le sait, se poursuivent entre Iraniens et Américains par l'intermédiaire du Pakistan.
3: Merci Siavosh Ghazi, correspondant de RFI en Iran. L'Iran qui étudie donc toujours la proposition américaine et Donald Trump qui met la pression. Le président américain menace l'Iran de représailles violentes si le pays ne signe pas rapidement un accord de paix global. Bien sûr, par ailleurs, que le cessez-le-feu est donc toujours en vigueur malgré les frappes de la nuit. Retour au calme, on le disait ce matin, même si les Émirats Arabes Unis ont activé leur défense aérienne contre des missiles et des drones venus d'Iran, selon Abu Dhabi.
1: Sur l'autre front de la guerre, Israël frappe de nouveau le sud du Liban.
3: Bombardements qui ont fait au moins 12 morts, selon le ministère de la Santé libanais. Et ce malgré le cessez-le-feu décrété depuis le 17 avril, l'État hébreu affirme poursuivre ses frappes contre le Hezbollah. Alors qu'un responsable du département d'État américain annonce lui la tenue d'un nouveau cycle de discussions entre le Liban et Israël les 14 et 15 mai prochains à Washington, ce qui n'est pour l'instant l'instant pas confirmée par les autorités libanaises, des négociations directes auxquelles s'oppose frontalement le Hezbollah. Les Libanais du Sud-Liban, eux, vivent dans la crainte et au rythme des ordres d'évacuation quotidiens de l'armée israélienne, qui reproduit comme à Gaza son modèle de ligne jaune, une zone tampon au bord de laquelle se trouve la ville d'Azbaya, à majorité druze, où s'est rendue notre correspondante Sophie Guignon.
5: L'école publique de Azbaya héberge 160 déplacés des villages voisins, comme Rihan Ahmad El Ali.
6: On entend les bruits d'explosion, on a tous perdu nos maisons, la nôtre aussi.
5: La jeune femme de 35 ans, originaire de Riyam, est déplacée à seulement 15 km de chez elle avec ses 4 enfants et son mari agriculteur, dont les terres ont été saccagées.
6: Avant, financièrement, on s'en sortait, on n'avait pas besoin d'aide, mais aujourd'hui on n'a plus rien. Ma fille déteste l'école maintenant et elle me dit qu'elle ne veut plus aller à l'école parce que nous y vivons. Quand on se couche, on se demande s'il y aura un lendemain. Est-ce que nos enfants auront une vie normale ?
5: Le jour de notre tournage, de nouveaux ordres d'évacuation ont été diffusés par l'armée israélienne, poussant des milliers de Libanais à fuir. Un scénario que redoute Myrna Aboudehen, enseignante qui s'occupe de l'accueil des déplacés.
6: À chaque fois que j'allume mon téléphone et que je vois des alertes et des avertissements, je me demande quand Azbaya sera dans la liste. C'est une peur indescriptible. On n'est jamais loin du danger. On veut juste rester sur nos terres, mais la peur est là, à chaque instant. Chaque jour, je m'attends à une mauvaise nouvelle. Rien ne nous rassure.
5: Ce mercredi, un bombardement a visé la banlieue sud de Beyrouth pour la première fois depuis la trêve. Sophie Guignon, de retour de Azbaya, RFI.
1: Et ce conflit au Moyen-Orient, Martin, a profondément bouleversé les marchés de l'énergie mondiale.
3: Des marchés extrêmement volatiles, les analystes ont les yeux rivés sur les moindres soubresauts. Ce matin, par exemple, Clotilde, les nouveaux affrontements entre Washington et Téhéran font remonter les cours du pétrole. Les prix de l'or noir ont flambé depuis le début du blocage du détroit d'Hormuz. Les exportations de gaz sont aussi largement entravées. Alors certains pays tentent de tirer leur épingle du jeu. C'est le cas notamment de la Norvège, qui a annoncé la réouverture de 3 champs gaziers, pourtant inactifs depuis plus de 30 ans. Et ce malgré les risques et les alertes des défenseurs de l'environnement, Otilia Ferré.
7: Produire plus de pétrole et de gaz au nom de la sécurité énergétique de l'Europe, ça n'a aucun sens pour Alvar Dravand, à la tête de Greenpeace Norvège, pays pourtant considéré comme l'un des plus verts au monde.
8: Cela montre vraiment le double discours de la Norvège. Nous faisons partie des plus grands exportateurs de dérèglements climatiques au monde à travers le pétrole et le gaz que nous vendons. Et aujourd'hui, la Norvège se sert de la crise des énergies fossiles pour promouvoir encore davantage de pétrole et de gaz.
7: Le redémarrage des 3 champs gaziers devrait débuter en 2028 et se poursuivre jusqu'en 2048. Pour Alvar Dravand, ça aura donc des effets néfastes sur les écosystèmes marins et le climat à long terme, surtout qu'en parallèle, 70 nouveaux blocs ont également été ouverts à la prospection dans des zones offshore.
8: Pour sortir de cette crise, il faut au contraire tourner la page des énergies fossiles dangereuses et accélérer la transition vers des énergies renouvelables, stables et sûres. La stabilité énergétique de l'Europe passe par le renouvelable.
7: Les analystes prévoient que les entreprises d'extraction norvégiennes fassent des profits records, dont une partie alimentera encore un peu plus le fonds pétrolier norvégien, qui s'élève à plus de 1800 milliards d'euros. Otilia Ferré, Stockholm, RFI.
3: Et puisque nous évoquions les dérèglements climatiques sur le vieux continent, l'Observatoire européen Copernicus publie un nouveau rapport ce matin, après avoir révélé la semaine passée que l'année 2025 avait été la plus chaude de l'histoire en Europe. L'Institut s'inquiète désormais pour l'année 2027 et craint que le phénomène climatique El Niño, dont le développement est probable dans les mois à venir, ne fasse encore grimper les températures mondiales à des niveaux records. 2027 qui pourrait devenir l'année la plus chaude jamais enregistrée à l'échelle mondiale.
1: Dans l'actualité également, la Russie s'apprête à célébrer la victoire lors de la Seconde Guerre mondiale en toute sobriété.
3: Pas de chars ni de grandes manœuvres sur la place Rouge, où les venues de dirigeants étrangers devraient rester limitées demain samedi à l'occasion des 81 ans de la victoire de l'armée rouge sur l'Allemagne nazie. Alors que le maire de Moscou annonçait la destruction de drones ukrainiens cette nuit, la Russie, qui a unilatéralement décrété une trêve de 2 jours pour ces célébrations et qui a par ailleurs appelé la population et les diplomates à quitter Kiev pour éviter de subir d'éventuelles frappes russes de représailles. L'Ukraine, où le ministère des Affaires étrangères alerte sur la situation humanitaire dans la région de Kherson, dans le sud du pays, région occupée depuis 2022 et toujours théâtre d'intenses combats. Emmanuel Chaz.
9: Andriy Sybiha, le ministre des Affaires étrangères ukrainien, dénonce une nouvelle fois une situation humanitaire catastrophique dans la partie occupée de la région de Kherson, alors que les évacuations de civils sont bloquées par les intenses combats et que la population peine à survivre sans électricité, ni eau potable, ni nourriture ou médicaments de base. Les morts ne peuvent même plus être enterrés en raison des intenses bombardements et ceux des habitants qui essaient de fuir seuls sont ciblés par des drones FPV russes. Depuis le début de l'occupation, la population du secteur le plus affecté de la zone est passée de 40 000 à 6 000 personnes, dont 200 enfants. Le ministère des Affaires étrangères a reçu plus de 200 demandes d'évacuation et a entamé des consultations urgentes avec l'ONU et le Comité international de la Croix-Rouge afin de les secourir. Il demande aux partenaires de l'Ukraine de faire pression sur la Russie pour exiger le respect du droit humanitaire et la création de couloirs d'évacuation. Emmanuel Chaz, Kharkiv, RFI.
3: Et la Russie, par ailleurs, a annoncé ce matin avoir détruit 264 drones ukrainiens depuis l'entrée en vigueur à minuit de sa trêve unilatérale de 2 jours pour les commémorations de la victoire sur l'Allemagne nazie.
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1: Il est 5h11 à Accra, le Ghana qui interpelle l'UA.
3: Le pays inquiet au sujet des manifestations anti-migrants en Afrique du Sud et qui alerte donc l'Union africaine. Alors que les marches contre l'immigration et les attaques contre des ressortissants africains se multiplient en Afrique du Sud. Et peu importe qu'ils soient en situation régulière ou non, le Ghana, qui n'est pas le seul pays du continent, à s'en émouvoir. Alexandra Branjon.
11: Dans un courrier à l'Union africaine, le gouvernement ghanéen demande que les attaques xénophobes en Afrique du Sud soient mises à l'agenda du prochain sommet de l'UA au mois de juin. Le Ghana se dit profondément préoccupé par la répétition de ces violences au fil des années et ajoute que ces incidents constituent une violation de la Charte africaine des droits de l'homme et des peuples et sapent l'esprit d'intégration et de panafricanisme. Au Ghana comme au Nigeria, l'ambassadeur sud-africain a été convoqué par les autorités locales. Le Nigeria reproche notamment à l'Afrique du Sud de ne pas en faire assez pour mettre fin au harcèlement de ses ressortissants dans le pays. Abuja affirme avoir reçu plus de 130 demandes de rapatriement. Une délégation du Parlement nigérian doit d'ailleurs se rendre prochainement à Pretoria. Le Lesotho et le Malawi ont également officiellement exprimé leurs inquiétudes et mis en place un numéro d'urgence pour leurs citoyens. Selon les derniers chiffres officiels, 2,8 millions d'étrangers vivent légalement en Afrique du Sud, provenant principalement des pays voisins, notamment du Zimbabwe.
3: L'Afrique du Sud qui a répondu à ces accusations de xénophobie, estimant que certains pays africains devraient s'attaquer à l'instabilité politique et à la mauvaise gouvernance qui pousse leur population à émigrer. Dans l'actualité africaine aussi ce matin, ce nouveau bilan dans l'est de la RDC, où au moins 36 personnes ont été tuées depuis mardi dans plusieurs attaques distinctes des rebelles ADF liées au groupe État islamique. Attaques menées contre plusieurs localités isolées situées à la frontière de l'Ituri et du Nord Kivu. Un rapport d'Amnesty International publié cette semaine accuse les ADF de crimes de guerre et de crimes contre l'humanité.
1: D'autres cas d'antanavirus sont possibles, c'est ce qu'indique l'OMS.
3: Mais le foyer de la maladie qui a tué 3 passagers à bord du navire de croisière Ondus devrait rester limité selon l'Organisation mondiale de la santé. Les 150 passagers doivent être évacués ce dimanche aux Canaries, alors que côté argentin, les autorités assurent qu'il n'est à ce stade pas possible de confirmer l'origine de la contagion. Ils recherchent toujours le patient zéro. Le bateau est parti des côtes argentines le 1er avril. L'antavirus, qui n'est pas le coronavirus, et le risque de propagation est bien moindre. C'est ce qu'assure Anne Lavergne. Elle est responsable du laboratoire associé au Centre national des antavirus à l'Institut Pasteur de Guyane.
12: Ça peut pas du tout être comparé parce que du coup c'est pas les mêmes familles virales, c'est pas obligatoirement les mêmes modes de transmission, c'est pas les mêmes taux de contamination, c'est pas la même infectiosité. Enfin, il y a vraiment rien de comparable. Où avant sur des cas de Covid, une personne pouvait en contaminer 10, sur des antivirus au maximum en contagiosité, ça a été répertorié pour Andes à 2 quoi. Ça veut dire qu'une personne peut en contaminer seulement 2 et encore dans des situations vraiment particulières de proximité avec des patients ou des personnes qui ont développé des symptômes, qui ont des charges virales très importantes. Donc c'est vraiment deux mondes différents quoi. Il n'y a pas du tout de comparaison possible. Voilà, je pense que là, ils ont pris en charge les patients qui étaient symptomatiques. Les asymptomatiques, ils vont certainement les suivre, hein, je ne sais pas. Mais de toute façon, dès qu'il y a mise en place de distanciation, que les gens sont isolés, qu'il n'y a pas de contact avec des personnes qui sont symptomatiques, ça va s'arrêter.
3: Anne Lavergne, spécialiste des antivirus, des propos recueillis pour RFI par Walid Diallo.
1: Et puis on termine à Venise, Martin, la cité des doges qui ouvre ses portes dans un contexte explosif.
3: La ville des canaux et des canotiers qui s'apprête à accueillir la 61e Biennale d'art contemporain, édition artistique, Clotilde, mais politique et polémique aussi, notamment à cause de la présence de pavillons de la Russie et d'Israël. Le monde de l'art se mobilise et se déchire. Envoyé spécial de RFI à Venise, Muriel Malouf.
13: Une soixantaine d'artistes, rejoints par des passants, marchent revêtus de t-shirts portant le nom et une œuvre d'artistes palestiniens, pour la plupart décédés. Joanna Haji Thomas, artiste libanaise.
14: On fait entendre les bruits des drones et nous-mêmes, on reproduit aussi ce bruit-là, si particulier, ces drones israéliens qui n'arrêtent pas de survoler le Liban, mais aussi qui tuent à Gaza.
13: Et devant le pavillon russe, des visiteurs et des manifestantes s'engueulent.
15: Are you supporting terrorist sites? You are supporting Russia? Are you
14: supporting the art? Une lettre a été écrite par les artistes pour dénoncer la présence nationale en fait de pays qui actuellement commettent des génocides. Israël, il y a aussi la présence de la Russie qu'on condamne et aussi celle des États-Unis.
13: Le pavillon russe finalement ouvre seulement durant les 3 jours de vernissage. Il fermera ses portes dès demain avec l'ouverture au public. Le pavillon israélien officiel est fermé, lui, mais prend place dans un espace plus discret à l'Arsenal. Et pour la première fois, la Biennale ne décernera pas de prix à son ouverture, mais à sa clôture. Et en l'absence du jury démissionnaire, c'est le public qui est appelé à voter. Muriel Mahalouf, Venise, RFI.
3: Voilà, pas de jury, mais une Biennale bien maintenue malgré tout. Après 3 jours de préambule, l'ouverture officielle de l'événement, c'est demain. La Biennale qui refermera ses portes le 22 novembre. Ça vous laisse le temps d'aller jusqu'à Venise, faire un petit tour. Peut-être.
1: J'aimerais bien. Merci beaucoup, Martin Guèze. 5h16 en temps universel et à chacun sa façon de commémorer la fin de la Seconde Guerre mondiale. En France, Emmanuel Macron va présider pour la dernière fois de son mandat une cérémonie devant la tombe du soldat inconnu sous l'Arc de Triomphe. En Russie, le Kremlin prépare un défilé militaire demain, beaucoup moins imposant que les autres années alors que la guerre contre l'Ukraine s'éternise. On va y revenir dans la Fabrique du Monde juste un petit peu avant 6h, temps universel. Et puis en Allemagne, le travail de mémoire se poursuit et désormais les Allemands peuvent sur Internet avoir accès assez facilement à un fichier qui leur permet de savoir si leurs ancêtres étaient membres ou non du parti nazi.
16: J'ai envoyé une photo sans commentaire des cartes de membres du parti nazi de mes deux grands-pères à mes parents. Ils ont été très déçus car leur père leur avait parlé parfois du Troisième Reich, mais ils n'avaient jamais révélé qu'ils étaient membres du NSDAP.
1: Un reportage à écouter dans 2h vers 7h15 TU. Dans RFI Matin, on sera aussi en Cisjordanie occupée où Israël continue de construire des colonies et même des routes pour les relier entre elles.
17: Ils sont en train de construire une route. Elle partira du nouveau checkpoint jusqu'au village de Mekmes. Mais c'est une route que pour les Juifs. Dans les deux sens, que pour les Juifs.
1: Un reportage dans le prochain journal international dans 1 heure. On sera aussi d'ailleurs dans ce journal en direct de Londres avec la correspondante de RFI dans l'attente au Royaume-Uni des résultats des élections locales qui pourraient mettre en difficulté le parti travailliste et le Premier ministre Keir Starmer. Et puis ça se rapproche, la Coupe du Monde de football dans presque un mois maintenant. On va évidemment suivre ce mondial sur RFI, mais ce ne sera pas le cas dans 2 pays pourtant très importants, l'Inde et la Chine. Tout ça pour des raisons économiques. Stéphane Genest va nous expliquer ça dans 1 heure. Et on écoutera en bonus une partie de l'hymne de ce mondial qui a été dévoilé hier.
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1: Mais d'abord, le dernier épisode de notre série consacrée à la mémoire de l'esclavage en France. Alors que cette semaine, on marque les 25 ans de la loi Taubira, loi qui a permis de reconnaître l'esclavage et la traite comme un crime contre l'humanité. Ce vendredi, on part à Nantes, dans cette ville de l'ouest de la France, qui a été le principal port négrier du pays pendant plus de 4 siècles. À Nantes, donc pas très loin du mémorial de l'abolition de l'esclavage, eh bien un mât de la fraternité et de la mémoire vient d'être inauguré. Monument imaginé par deux Nantais que Sylvie Coffi a rencontré.
18: C'est un grand jour aujourd'hui pour nous, la justice réparatrice. Il est grand temps qu'on libère la parole. Personne n'est responsable du passé, mais nous sommes responsables du présent et du futur. Et Pierre, comme on dit, il ne reste pas beaucoup de temps, mais on l'a fait quand même, mon ami.
19: Dieudonné Boutrin, que l'on entend, ne peut cacher sa joie. Lui, le Martiniquais, descendant d'esclaves.
18: Je suis fier d'être un nègre, mais aujourd'hui, à la mémoire de mes aïeux, je suis là pour honorer leur mémoire. le mât de la fraternité. Ce mât est dédié à tous les Africains déportés, hommes, femmes, enfants, broyés par l'esclavage colonial.
20: Comme je le sais depuis ma jeunesse,
19: Pierre Guillon de Princé,
20: que j'étais descendant d'armateurs, négriers, à l'époque, quand j'étais jeune, c'était du passé. C'était anecdotique, c'était une bizarrerie dans mon arbre généalogique.
19: C'est l'histoire d'une rencontre entre deux hommes que tout oppose. L'un est descendant d'esclaves, l'autre descendant d'armateurs négriers. Ensemble, ils ont imaginé ce mât, symbole de réconciliation, de transmission pour les générations futures. Le processus a été long. 5 années.
21: Avec Pierre, parce que c'est un travail que nous avons commencé tous les deux en 2021, avec une réflexion de voir comment on peut vulgariser cette part de cette histoire, comment on peut rendre le public acteur qui est en lutte contre le racisme, qui est l'héritage de l'esclavage. Et à ce moment-là, cette idée est arrivée au moment qu'on a rencontré les familles Trévélian. Pierre, il est assez âgé, donc on a voulu rester à Nantes et mettre le mât de la fraternité comme symbole qui grave les excuses de Pierre dans le marbre.
19: En Angleterre, d'autres grandes familles portent le même héritage. Un passé lourd pour John Dower, issu d'une famille aristocratique des Trévélian, une famille de planteurs.
22: Je me suis renseigné sur un site généalogique et j'ai trouvé mon nom. C'est là que ma vie a basculé. J'ai compris que ma famille était impliquée dans l'esclavage. Elle avait des plantations avec plus de 1000 esclaves.
23: My brain exploded.
22: C'était comme une détonation, une explosion dans ma tête. Pour moi, ça a été une énorme révélation.
19: Il y a 3 ans, John Dower s'est rendu sur l'île de Grenade dans les Caraïbes pour présenter des excuses au nom de ses ancêtres esclavagistes. Aujourd'hui, de Bristol à Nantes, il n'a pas hésité à se déplacer pour soutenir Pierre dans cette démarche historique. Au pied du mât de 18 mètres de haut, où figure l'article 1er de la Déclaration universelle des droits de l'homme, Pierre Guillon de Princé, 86 ans, présente ses excuses officielles au nom de ses ancêtres.
20: Pour moi, c'est un soulagement, descendant d'une famille d'armateurs négriers nantais, de pouvoir présenter mes excuses pour les actes de mes ancêtres. Ils armèrent 6 navires pratiquant la traite atlantique triangulaire entre Nantes et Saint-Domingue, soit 18 départs de Nantes ayant arraché 4500 captives de leurs terres, dont plus de 200 périrent en mer.
19: Dieudonné Boutrin et Pierre Guillaume.

0: hors de l'esclavage. Elle fait désormais partie, elle aussi, des victimes des deepfakes sexuels, ces fausses images ou vidéos ultra réalistes générées par intelligence artificielle et qui inondent le web. Ce phénomène cible particulièrement les femmes et cette semaine, la première ministre italienne a indiqué qu'elle en avait aussi été victime. Bonjour Grégory Genevrier.
1: Bonjour Clotilde.
0: Giorgia Meloni qui a elle-même reposté l'une de ces fausses images pour dénoncer la dangerosité de cette deepfake.
1: Oui, la chef du gouvernement italien en sous-vêtements, assise en tailleur sur un lit. L'image a fait beaucoup de bruit sur les réseaux sociaux. Visuellement, il est presque impossible de distinguer l'utilisation d'un outil d'intelligence artificielle. Et pourtant, cette photo n'est pas réelle. Ce n'est pas la première fois que Giorgia Meloni est ciblée à son insu par des deepfakes sexuels. Ces dernières années, son visage est apparu dans plusieurs vidéos pornographiques, parfois visionnées des millions de fois. Moi, je peux me défendre, beaucoup d'autres ne le peuvent pas, a commenté Giorgia Meloni.
0: Et son cas, c'est un exemple parmi d'autres.
1: Oui, la superstar américaine Taylor Swift, l'influenceuse française Léna Situation ou encore la députée d'Irlande du Nord, Cara Hunter. Le phénomène est mondial, les femmes exposées médiatiquement sont particulièrement ciblées, mais le problème ne concerne pas que les célébrités. Avec le perfectionnement des outils d'IA, une simple photo suffit aujourd'hui pour générer un deepfake sexuel hyper réaliste, le tout sans aucun contrôle ni vérification de l'âge ou du consentement. En début d'année, l'outil Grok d'Elon Musk qui permettait de dénuder n'importe qui avait fait couler beaucoup d'encre. En réalité, ce n'est que la phase émergée de l'iceberg.
0: Alors, le terme de deepfake sexuel est assez récent, mais ce phénomène que vous décrivez là, Grégory, il n'est pas nouveau.
1: Non, l'homme n'a pas attendu l'intelligence artificielle pour détourner illégalement l'image des femmes. Collage sur des magazines de lingerie, détourage de visage, chantage pornographique, la pratique a seulement évolué. La désinformation de genre brise des vies et vise à humilier les femmes. C'est ce que nous explique Mathilde Saliou, journaliste, autrice de l'ouvrage Technoféminisme, comment le numérique aggrave les inégalités.
2: Ramener les femmes à leur sexualité, à leur corps, pour les humilier, c'est un trope hyper classique du sexisme. Ça fait très longtemps que quand on a envie d'insulter une femme, on la traite de salope, on fait des réflexions à sa vie sexuelle réelle ou supposée. C'est une manière parmi d'autres d'exprimer de la misogynie. Et là, ces dernières années, ce qui se rajoute par-dessus, c'est la possibilité de créer des images hautement crédibles pour continuer ces pratiques d'humiliation qui existaient auparavant.
1: Ce qui a changé ces dernières années, c'est l'industrialisation des deepfakes sexuels. Certaines plateformes en ont fait un véritable business. Des criminels s'en servent aussi pour générer des contenus pédopornographiques.
0: Quelles sont les solutions envisageables pour stopper ce phénomène ?
1: Eh bien, il y a déjà l'évolution de la législation. Certains pays sont plus en avance que d'autres sur le sujet, même si les lois existent, leur mise en application est aussi souvent difficile. Se pose la question des obligations qui incombent aux plateformes. Les États membres de l'Union européenne se sont entendus jeudi pour interdire les IA permettant de dénuder des personnes sans leur consentement. Reste à savoir à quel point cette nouvelle réglementation sera efficace.
0: Les dessous de l'Infox avec Grégory Genevrier, merci. Dans un instant, l'actualité africaine, ce sera juste après l'artiste belge d'origine congolaise, Camille Liembe, avec son titre « Rien à fêter ». C'est le choix de nos programmateurs et c'est dans la playlist ce mois-ci sur RFI.

Rien à fêter, Camille Yembe. 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
5: 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Et à 20h, un DJ set de La Scandaleuse. 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
6: 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Toute la programmation du festival est en ligne sur le site de la Gare à Coulisses. Les 9 et 10 mai à la Gare à Coulisses sur l'écosite de Heure.
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1: Il y a bien entendu plusieurs sortes d'esprits. La plus remarquable à mon sens est celle qui se présente sous forme de riposte, qu'elle soit éclatante ou seulement cocasse. Cette riposte, on nous l'envie, on la redoute, et quelquefois même on la blâme.

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5: Bonjour à tous et à toutes. Et bienvenue dans Midi à sa porte, votre émission d'actualité locale en direct sur Radio Saint-Fé. On va parler aujourd'hui de musique classique et de cirque. Deux disciplines riches aux racines anciennes qu'on pourrait croire un peu poussiéreuses, dépassées, plutôt un truc de daron, diraient peut-être les adolescents et adolescentes que je côtoie. Eh bien, nous verrons avec nos invités qu'il n'en est rien. Nous verrons que le cirque et la musique classique vivent et se réinventent en permanence. On vous dira comment les artistes d'aujourd'hui font vivre et évoluer ces disciplines et toute la modernité des approches d'aujourd'hui. Vous l'entendrez à cette antenne et vous aurez la possibilité d'aller le vivre en vrai grâce au spectacle vivant et à trois festivals qui se déploient dans la vallée. Drômoise, Drômois, vous avez... Nous avons de la chance d'habiter ici. En deuxième partie d'émission, on plongera dans les festivals, le festival L'Autre Cirque, qui va se dérouler à Eure ce week-end, les samedis 9 et dimanche 10 mai, à la gare à coulisses. 8 compagnies de cirque contemporain, 13 représentations virevoltantes, aérienne, acrobatique, bien sûr, mais aussi émouvante, poétique, politique parfois. Bref, on parle bien de cirque contemporain. C'est Yannick Valin qui est venu dans le studio B pour nous en parler. Salut Yannick.
6: Oui, salut.
5: Ce sera donc en deuxième partie d'émission parce que tout de suite, on va déplier le programme des Festivals Mozart édition 2026. Je dis les festivals parce que il y a d'abord Mozart dans la Drôme qui se déploiera du 5 au 19 juillet. Et c'est vous, Bernard Forerou, qui êtes venu nous en parler.
7: J'ai ce plaisir, effectivement. Merci.
5: Merci à vous d'être monté. Et puis on parlera aussi du OFF, l'autre festival Mozart qui se passe à Soues dans le village. Et c'est vous, Daniel Grillon. Bonjour.
8: Bonjour, Radio Saint-Ferréol.
5: Vous êtes en charge de la com de l'assaut. Oui, on peut. Et vous parlerez donc du OFF. Merci à tous les trois d'être venus en direct dans nos studios. On commence donc avec Mozart, le OFF, dans le visage de Soues avec vous. Daniel, peut-être on peut parler un peu de l'histoire quand même de Soues chante Mozart, pour commencer.
8: Alors, Soues chante Mozart, c'est ce prestigieux festival, depuis tant de dizaines d'années maintenant.
7: 37 ans. Oui.
8: 37 ans. Et nous nous sommes dit, à Soues tout simplement, et si le premier week-end de ce festival, ça sera donc la deuxième année cette année, le premier week-end, les 4 et 5 juillet, et si nous transformions Soues en un énorme festival de musique, mais également festival de joie de vivre, festival où l'on peut déjeuner, japonais ou drômois, vous verrez qu'il y a un peu tout, où on peut rire, où on peut écouter 10 concerts en un seul week-end, dont 7 sont gratuits. C'est ça l'offre du OFF cette année. Et c'est ce rêve de faire vivre, au-delà des concerts plus traditionnels que vous connaissez dans ce grand festival consacré à Mozart, c'est de faire vivre la musique sous toutes ses formes, et pas seulement Mozart, mais en tout cas l'esprit de Mozartier, puisque Mozart avait un esprit qui était très large, qui était 360.

0: La voix de haute contre de Camille Saglio et le violoncelle de Mathieu Saglio, son frère. Ça, ce sera dimanche 5 juillet.
1: 17h30.
0: À 17h30.
1: Ça fait partie des concerts payants, maximum 12 euros, hein, c'est pas non. Hein.
0: Mais ça reste raisonnable.
1: Ne les ratez pas, vous avez remarqué là, comme c'est planant, comme c'est beau, comme cette voix, ces chants du monde avec ce violoncelle. En fait, c'est extraordinaire. Hein. Tout à l'heure, je vais vous donner un petit scoop. Je sais que les aigles de la forêt de Soux ont envie de planer ce jour-là, en les écoutant. Donc, ils ont déjà repéré les lieux.
2: Et ça tombe bien, on sera au pied des falaises, et justement. Voilà. Vous imaginez le cadre avec cette musique, ces voix.
1: Dans la nouvelle salle des fêtes de Soux, il n'y a pas plus beau panorama sur Soux, le village et l'ensemble des forêts qui encadrent comme un écrin, le village, que être dans cette salle des fêtes qui sera inaugurée à ce moment-là.
2: Ouais.
1: Ça va planer extraordinaire.
0: Mais le concert commence à 16h30 avec Lionel Marchetti, Yoko Higashi et Lionel Garcin, qu'on connaît bien ici. Lionel. Donc, je vois un nom japonais. Est-ce qu'on peut, Daniel, est-ce qu'on peut parler de cette thématique un peu étonnante
1: c'est l'une des
0: du Japon.
1: Oui, c'est l'une des particularités du OFF cette année, les 4 et 5 juillet à Soux, c'est que le samedi après-midi, vous avez plusieurs concerts. Il y a du hip-hop, il y a plusieurs musiques différentes. Hein.
2: Tous gratuits.
1: Il y a tous gratuits.
0: Si je puis me permettre de préciser, le pianiste de jazz local, Adlan Aliouche, et le collectif de hip-hop, fond de la classe.
1: Absolument.
2: Il est de moins en moins local et de plus en plus international. Il a une carrière extraordinaire devant lui.
1: Voilà. Et le dimanche, puisque nous parlions du Japon, un des plus beaux moments du festival depuis plus de 30 ans de Mozart à Soux, c'est le concert dit de 7 heures. Il est 7 heures du matin, vous vous approchez du château, d'un des deux châteaux de Soux, vous pénétrez dans l'enceinte, vous vous asseyez sur un fauteuil tranquille, vous avez un champ de lavande devant vous, et à 7 heures, il y a le soleil qui se lève et qui vous salue, qui vous arrose. Et pile à cette heure-ci, vous avez un très grand pianiste qui s'assoit devant son grand queue et qui va vous régaler. Et ça, c'est le début d'une journée formidable. Pourquoi ? Parce que derrière l'heure que vous allez passer à ce concert merveilleux dit de 7 heures du matin, je dis bien 7 heures du matin, levez-vous, ça vaut le coup, c'est extraordinaire. Enfin, cela dit, il faut réserver, hein, parce que là, il y a du monde. Et bien derrière, vous avez dans le village un petit déjeuner qui vous attend sous les tilleuls les plus beaux le long de la Vèbre, la petite rivière enchantée dessous. Et puis derrière, vous avez une journée qui va se prolonger avec des concerts qui seront, par exemple, une démonstration de tambour japonais. Et vous pouvez même apprendre le tambour japonais.
2: À jouer du taiko.
1: Et voilà. Vous pouvez apprendre en tant que bénévole, et hop, on vous engage, et vous jouerez quelques instants après avec ces tambours japonais.
2: En fait, vous savez, la problématique du festival Mozart depuis 2 ans, c'est les voyages. Donc on a suivi l'année dernière un certain nombre de voyages de Mozart en Europe. Et puis cette année, on avait choisi le thème du Mozart à Paris. C'est pour ça qu'on a appelé le festival Wolfgang et Marie-Antoinette. Et puis on s'est dit, après tout, si on imaginait un voyage de Mozart au Japon, où il n'est jamais allé, bien sûr, on a imaginé ce voyage de Mozart au Japon. Et le In et le Off se sont donné la main. Avec des artistes qui vont passer de l'un à l'autre, d'ailleurs.
1: Voilà, c'est ça qui est extraordinaire. Alors, vous avez donc, ce même jour, dans Soux, de la danse improvisée japonaise. Vous avez les tambours dont je parlais. Vous avez un déjeuner japonais sous les tilleuls aussi, réservé, hein, parce que sinon, vous n'aurez pas de place, que tout le monde va courir après, avec des spécialités faites par une vraie spécialiste.
2: On peut dire son nom, c'est Laure Quillet, qui habite à Soux.
1: Qui a écrit des bouquins sur la cuisine japonaise. Enfin, c'est une star, hein, dans son genre. Et ça, toute cette journée japonaise-là, c'est à vivre dans tout le village. Et c'est ça qui est formidable. Et c'est ensuite que vous basculez tranquillement vers la nouvelle salle des fêtes pour les frères Saglio.
0: Incroyable.
1: Si vous n'avez pas assez à la salle des fêtes, je signale d'ailleurs qu'après les frères Saglio, vous aurez tellement envie de rester, parce que vous serez bouche bée après, hein. C'est que vous avez deux dîners aux chandelles successifs, au même endroit, avec là aussi ce cadre enchanteur, qui est la nouvelle salle dessous, qui n'est rien d'autre qu'un panorama sur le village et ses montagnes.
0: Pour lequel il faut bien entendu réserver, ça coûte 25 euros le dîner aux chandelles, mais c'est sûr que ça donne envie, là.
2: Ah, ça va être formidable.
1: Hein,
2: et après, en toute harmonie, Ils nous font le repas aux chandelles, je dis il, le off, et on reprend la main dans le in, avec le concert à l'intérieur du Château d'Heure, dans la cour du Château d'Heure, où on prépare aussi une immense soirée, toujours attendue, des mélomanes.
1: Donc vous voyez, 4 et 5 juillet, vous voulez vivre un village qui ne vit qu'à l'heure de la musique, de la grande cuisine, du rire, de la joie, évidemment du soleil, c'est sous le off.
2: Voilà, et le lendemain, on part dans la forêt.

0: Les mélomanes parmi vous auront reconnu des improvisations autour de Don Giovanni.
1: Don Giovanni, le fameux air « La ci darem la mano ». Et Thomas joue le morceau classique, la partition classique, et puis part dans un voyage fabuleux.
0: On parle donc du pianiste Thomas Enko.
1: Thomas Enko, qui est un vrai prodige, et qui, entre le jazz et la musique classique, il est aussi brillant dans un style que dans l'autre. Et il y a une anecdote que j'aime bien à son sujet, c'est que on sait que Mozart écrivait les partitions de ses œuvres juste parce qu'il fallait bien les publier, puis il fallait bien que d'autres puissent les jouer. Mais lui, Mozart, quand il jouait, il faisait ça, il improvisait, il ne jouait jamais vraiment la même chose. Il partait dans des idées qu'il avait, des idées musicales, et Thomas a repris exactement le même principe. Donc il se sent très libre, il n'a pas l'impression du tout, et il ne trahit pas du tout Mozart. Il reste dans le ton du compositeur.
0: Thomas Enko propose donc un concert qui s'appelle Mozart Paradox.
1: C'est le grand concert de la Forêt de Sousse, c'est celui qui a lieu le soir devant l'Auberge des Dauphins.
0: À 19h.
1: À 19h, et ça sera vraiment, vraiment un très très grand moment à ne pas rater.
0: Donc l'une des propositions de ce festival. Donc on parle donc du festival Mozart dans la Drôme avec vous, Bernard Forerou. Vous êtes administrateur de l'association Souchante Mozart.
1: C'est ça.
0: Donc du 5 au 19 juillet, chaque week-end, il y aura 16 concerts entre donc Sous, Saillant, Cray, Suze-la-Rousse, Montclar, Autichamp, Saint-Restitut et j'en oublie sûrement.
1: Voilà.
0: 16 concerts dans des lieux parfois parfaitement majestueux. Vous venez de parler de la Forêt de Sousse, mais il y a aussi les châteaux de la Drôme.
1: On va jouer au château de Vachère, à Montclar-sur-Gervanne. On va jouer au château d'Autichamp, au château de Suze-la-Rousse. C'est vraiment des lieux emblématiques de notre département.
0: Et les anciennes carrières de calcaire de Saint-Restitut vers Saint-Paul-Trois-Châteaux, ça je ne connais pas cet endroit.
1: Ça c'est extraordinaire. Franchement, c'est la meilleure acoustique qu'on puisse avoir dans la Drôme. Tous les musiciens qui ont joué là ont dit « mais c'est fabuleux, on se croirait dans la salle Pleyel, quoi. C'est une perfection musicale ». Et dans ce lieu, on va présenter différentes œuvres, dont Alexandre Tarot, le grand Alexandre Tarot, qui va venir jouer et qui nous fait le plaisir de faire 3 concerts, dont un dont je reparlerai tout à l'heure, parce qu'il est très particulier.
0: On peut peut-être commencer par c'est le 18 juillet, Alexandre Tarot, dont le pianiste, avec l'Orchestre National d'Avignon-Provence.
1: Oui, c'est ça, sous la direction de Philippe Bernol, notre directeur artistique. Alors, Alexandre Tarot va nous faire donc ce concert, il va nous faire aussi un concert solo, qui sera le concert de clôture au piano. Et puis alors, il nous propose, on a eu le lever du soleil, il nous propose un truc qui s'appelle Dodo Tarot. Dodo Tarot. Alors imaginez que dans une grande pièce, plongé dans le noir, il y aura 60 personnes allongées par terre. Il va improviser, mais ça sera à 23h le soir. À 23h. Il y aura des lectures en même temps, et c'est une façon de renvoyer au lever du soleil. On se lève à 7h, on se couche à 23h, et ça sera la fin du festival.
0: Donc dans les carrières de Saint-Restitut.
1: Tout à fait.
0: Bah, ça donne envie d'aller découvrir. En ce qui me concerne, je ne connais pas. Par quel autre concert vous voulez qu'on continue, Bernard ?
1: Bah écoutez, il y en a plusieurs. Alors, il y a la balade musicale qui a lieu dans la forêt le premier week-end. C'est toujours un moment très attendu des Mozartiens. Là, cette année, on propose un concert particulier parce qu'on reste dans le thème du Japon. On aura une joueuse de koto. Le koto, c'est cette harpe japonaise qu'on joue, qui est allongée. Et elle va nous faire, j'imagine, le son du koto, qui est un son très cristallin dans la forêt de Sousse. Ça va être extraordinaire. L'après-midi, on aura plein de petits concerts pour les enfants, dont la flûte enchantée en concert minute. Ça va être aussi un moment très sympathique.
0: Et puis, une conférence qui suivra sur l'enfance de Mozart.
1: Mais toujours pour les enfants et les familles. Hein. C'est quelque chose de très décontracté. On est assis par terre si on a envie. Et puis le deuxième week-end, alors on va être dans la vallée de la Drôme. C'est là où on ira à Autichamp. Et il y aura 2 événements qui me semblent particulièrement intéressants. Enfin, ils sont tous intéressants. Mais il va y avoir un concert, le concerto pour harpe et flûte qui aura lieu dans l'église de Saillant, qui vient d'être restaurée et qui a une très belle acoustique aussi. Là, on est très très contents avec Philippe Bernold, Manès Godemar et Julien Bodiment. Et on aura aussi un concert au château de Vachère, donc à Montclar-sur-Gervanne, avec ce groupe qu'on a baptisé Bernold and Friends. Et puis, on ira se balader dans les rues de Cré. Il y aura une balade musicale dans les rues de Cré. Mais ça, on vous laisse découvrir.
0: Avec une guitare et un violoncelle.
1: Voilà.
0: On écoute un extrait de l'Andantino du concerto pour flûte et harpe.
1: Bah allons-y.

0: la flûte de Julien Bodiman et la harpe d'Anaïs Godemar dans cet Andantino du concerto pour flûte et harpe de Mozart. Bernard, vous vouliez ajouter quelque chose ?
1: Oui, quand nous allons le présenter à Saillant, ça sera Philippe Bernold lui-même qui sera le flûtiste, puisque c'est un de nos plus grands flûtistes. Nous avons cette chance-là.
0: Est-ce que c'est lui le directeur artistique du festival ?
1: C'est le directeur artistique du festival depuis déjà pas mal d'années. Et c'est quelqu'un qui sait dénicher à la fois les valeurs sûres qui sont ses amis, mais aussi de jeunes talents qui sont des révélations de la musique classique. On va voir Julien Beautemps, par exemple, qui est un jeune accordéoniste qui a fait sensation aux Victoires de la musique classique, parce que l'accordéon, pour beaucoup de gens, ça reste une musette, alors que c'était un instrument extraordinaire en musique classique.
0: Continuons à déplier cette programmation ensemble.
1: Oui. Alors, dans le programme aussi, il y a des événements qu'il ne faut pas passer à côté. Notamment, on va avoir la chance d'accueillir à Suze-Larousse, dans un cadre extraordinaire, le Quatuor Modigliani. Je crois que c'est un de nos plus grands quatuors en France et que ça sera vraiment là aussi un moment de parfaite exception. Et puis, donc, il y a des petites choses aussi qu'on aime bien, auxquelles on est désormais attaché. Par exemple, on va jouer, comme chaque année, dans des lieux où la musique classique n'est pas toujours présentée. On va jouer dans des EHPAD, dans des IME, dans des hôpitaux. Et on appelle ça des actions culturelles. C'est un terme générique un peu pudique. Mais ça nous permet d'apporter la musique classique dans des endroits où on n'attend pas qu'un festival de renommée internationale débarque. Et bien si, voilà, justement, ça crée un lien.
0: Est-ce qu'on rappelle les infos pratiques, Bernard ? Il faut absolument réserver pour certains concerts.
1: Bien sûr, bien sûr.
0: Et alors, on trouve tout ça sur le site.
1: Il faut aller sur le site. Alors, pour le festival IN, le festival Mozart dans la Drôme, c'est festivalmozart.fr. Et pour le festival OFF, c'est mozart-le-off.fr. Et par parenthèse, c'est un petit clin d'œil, mais le OFF en anglais, ça veut dire aussi un peu le fou. Et ça va très bien à Mozart.
0: Est-ce qu'il y a des choses qu'on aurait oublié d'aborder ?
1: Oh.
0: On ne peut pas tout dire, évidemment, à cette antenne. Et puis, on doit parler de cirque à la gare à coulisses.
1: Mais Mozart, c'est un sujet où on pourrait être intarissable dessus. Il y a une phrase que j'aime bien, vous savez, qui dit que quand la musique de Mozart s'arrête, le silence après, c'est encore du Mozart. Et ben voilà, on va laisser la parole à Yannick qui va nous faire du Mozart.
0: Du Mozart aérien.
2: J'en fais tous les jours du Mozart.
1: Mais tu sais que Mozart, quand il n'avait pas des moyens, quand il testait un opéra, souvent il le faisait jouer par des marionnettes. Mm-hmm. Donc on rejoint les arts de la rue et le cirque. Il faisait jouer les œuvres par des marionnettes, il y avait des chanteurs derrière, mais il n'avait pas les moyens de se payer toute une troupe et tout un théâtre. Donc il avait testé ça comme ça. Et les marionnettes de Salzbourg sont dans la tradition de ce que faisait Mozart. Fin de l'anecdote.
0: Et donc venez à Soue et dans toute la vallée entre le 5 et le 19 juillet. On vous en reparlera à cette antenne. Vous êtes venu en avance nous parler de ça. Mais ce n'est pas ce qu'il faut réserver.
1: C'est pour ça. C'est parce que la billetterie est maintenant ouverte et qu'il ne fallait pas rater cette occasion. Ça se remplit parfois très très vite. Certains concerts sont déjà pratiquement pleins.
0: Merci Bernard.
1: Je vous en prie, c'était un plaisir.

0: Et on passe maintenant au cirque et à son actualité vibrante dans la vallée de la Drôme, puisque ce week-end, celui qui vient, le 9 et le 10 mai, aura lieu l'autre cirque, Biennale de cirque contemporain. Yannick Valin, tu es là en studio avec moi, merci, salut.
1: Oui, merci.
0: Tu es directeur artistique de la Guerre à coulisses et secrétaire général de l'association Transexpress. Tu es déjà souvent venu dans ce studio et on te remercie. Et là, tu nous parles de ces rencontres de cirque contemporain. Et peut-être on peut expliquer c'est quoi le fil directeur de ces rencontres-là, ces compagnies. Il y a 8 compagnies, je crois.
1: Oui, il y a 8 compagnies. Et effectivement, alors ce qui est important de dire et de rappeler, c'est que effectivement, la Guerre à coulisses, c'est une scène conventionnée qui est dédiée l'art en espace public, en espace non dédié, comme on dit, et au cirque. Et en fait, il se trouve que dans son appellation art en territoire, c'est aussi un projet qui a pour objectif et qui a pour envie de se relier au territoire, à ses habitants, habitantes et à tous ses acteurs, hein, même les acteurs économiques, même les entreprises du territoire font partie de l'identité culturelle et du territoire. Et donc nous, on essaye du coup de mettre en place des événements, de créer des synergies entre différents acteurs et donc de convoquer aussi des artistes, parce que pour reprendre les propos d'Olivier Hamant sur la robustesse, heureusement qu'il y a des artistes pour créer et inventer de nouveaux chemins. On essaye de rassembler des artistes qui nous parlent de la vie de tous les jours, qui nous parlent de nous et qui ne sont pas là uniquement pour nous divertir, mais pour nous faire réfléchir. Et c'est à cet endroit-là que se situe l'autre cirque.
0: C'est ça. Et d'ailleurs, je peux peut-être déjà tout de suite dire qu'il y a certaines représentations qui ne sont pas forcément conseillées au très jeune public.
1: Oui, tout à fait. En fait, il y en a plusieurs. Fidji à partir de 10 ans, Cabinet à partir de 12 ans, les fêlures de Monsieur T à partir de 8 ans aussi. Pourquoi ? En fait, tout simplement parce que à ces endroits-là, puis on reviendra dessus en détail, je pense, dans la présentation, mais on va parler de la famille, on va parler du couple, on va parler de sexualité, on va parler de différentes problématiques liées au travail, à notre vie de tous les jours. Et donc voilà, c'est pas simplement des spectacles pour s'émerveiller, c'est pas simplement de la prouesse, c'est du sens, c'est du fond, et c'est à l'endroit exactement où on a envie de se situer.
0: Tout à fait. Est-ce qu'on commence avec un spectacle sur lequel tu auras envie de faire un focus ?
1: Alors, oui, alors un parmi...
0: C'est dur.
1: Ok. Non, c'est dur.
0: 13 représentations, 8 compagnies.
1: Je vais le faire sur 3. Voilà, exactement. En fait, je vais le faire sur 3, sur les propositions qui sont plus à partir d'eux. On va commencer par le spectacle du samedi soir à 21h45. Donc évidemment, s'il est à cet horaire-là, c'est qu'on est sur un public famille.
0: Pas trop jeune.
1: Pas trop jeune, à partir de 12 ans. Et là, en fait, on a l'immense plaisir d'accueillir le spectacle Cabinet de la compagnie Les Humains Gauches, Hélène Vieille-Toile, et qui est un solo ciselé, puissant, drôle et généreux, dans lequel Moumout, qui est une clown inconsciente, nous embarque à l'intérieur de nous-mêmes. C'est-à-dire qu'elle nous convoque à son cabinet, qui est un vrai cabinet. Hein. On est dans l'art en espace public, on est dans le clown. Et elle va nous parler de la famille, du couple et de la sexualité selon Lacan. Voilà, donc c'est un spectacle qui est complètement barré, que j'ai vu à Aurillac devant 1500 personnes. Et en fait, cet artiste est complètement, à la fois très profonde, très poétique, et à la fois elle vient vraiment en bordure, hein, ce qui est une caractéristique de l'art de rue souvent, c'est qu'on va au fond des sujets, quitte à en frôler les limites, et vraiment venez, c'est magnifique.
0: Cabinet, donc, par Les Humains Gauches. On redira hein, toutes les façons de pouvoir réserver, parce que il faut réserver. Hein.
1: Oui, alors Cabinet peut prendre une grosse jauge, mais par exemple le deuxième, si j'enchaîne, oui ?
0: Tout à fait, enchaîne.
1: Le deuxième coup de cœur de ce festival, c'est le spectacle Fidji, La Dépliante. C'est vraiment un coup de cœur. C'est un spectacle qui cartonne partout en France. Antoine Nigaud, et c'est mordant, c'est grinçant et drôle. C'est un personnage décapant entre la comédie sociale anglaise et l'anti-héros de Marvel.
0: On écoute peut-être
1: le teaser.
0: Spectacle. Fidji, ça donne un petit peu le ton.
1: Oui, très parlant.
2: Allez, viens Pépère. Fidji, viens mon chat, viens.
3: Rodolphe, Albert, Franck, Francis, Mireille, c'est une femelle, tu vois, elle a les plumes blanches.
4: Si jamais vous voyez Fidji, vous faites gaffe, hein. Ouais, il est costaud. Ouais, très très costaud. Ah bah il a une carte grise, le chat, donc je vais te dire. Alors c'est pratique, il peut tracter, tu vois, vu qu'il a le bout de la queue qui est pété, hop, ta tête. Là par exemple. Là tu me vois là, ça se mange ça. C'est vrai. Ils vont où les chats? Ils vont où?
5: Et sucre.
4: Ils sont où quand ils sont pas là? On sait pas. Et ça c'est normal, ça on sait pas, c'est normal.
5: Encore je suis au minimum là.
3: Là tu me vois ou pas? Là quand je suis comme ça tu me vois?
5: Ah ouais. Menthe, gingembre, citron, truite. Faut s'accrocher.
4: Comme ça. Et je vois le chat dans le bordel, t'es dans le tambour comme ça là. Oh là, pas bon. Donc tu sais, puis moi c'est pas des lave-linges de chez Fagor et compagnie là, chez papy mamie. Non, j'ai acheté ça sur le Darknet. Donc, c'est Airbus qui fait ça. Je veux dire, en mode essorage, on est à 400 000 tours minute.
6: Hein. On dit, ils ont 9 vies, 7 vies là, ou je sais plus combien. On va pas faire des calculs non plus, mais c'est juste. Moi j'y crois à ça en fait, tu vois. Bien sûr j'y crois.
3: T'es pas à peu près là?
5: Pour moi, tous les chats qu'on voit morts sur le bord des routes, tu vois, c'est ceux qui ont épuisé leur stock de vie. Tous les autres, ils disparaissent quelque part pour aller en choper une. Et vous savez où?
4: Roger. Attends. Moi, c'est ça que je cherche, c'est ce passage. Ouais. Ah ouais, mais bon, je cause, moi.
0: Alors évidemment, c'est mieux avec l'image. Hein. Vous pouvez aller sur le site de la Gare à Coulisses. C'est le spectacle Fidji de la compagnie La Dépliante. Ça a l'air bien absurde comme il faut. Le gars a une incroyable présence.
1: Il est incroyable. Oui, il faut aller voir le teaser. Et puis de toute façon, venez, il faut réserver aussi parce qu'il n'y aura que 250 places par représentation. Il y en a une le samedi, une le dimanche. Et juste dire par rapport, et pour finir, par rapport à ce spectacle, que Fidji, c'est le nom de son chat, mais c'est surtout le nom du chat de sa femme qu'il a quitté. Et donc, ce personnage est un personnage loser, hyper tendre, hyper poétique et qui nous parle vraiment de nous en profondeur. Et c'est vraiment, vraiment un magnifique travail. Voilà.
0: Troisième coup de cœur.
1: Troisième coup de cœur, et parce que c'en est un également. Alors cette année, c'est vraiment lié au parcours qu'on a fait dans les festivals l'été dernier, Aurillac, Alba la Romaine, hein, parce que Fidji, bon, je l'ai vu à Chalon dans la rue, mais il est passé aussi au festival d'Alba l'année dernière. Et l'année dernière, à Chalon, on a découvert le travail de Mush Mush Company avec le spectacle Amour. Et Amour, c'est un solo, en tout cas, c'est un solo chorégraphié, clown, magie nouvelle, accompagné en live par Zerolex, qui est un super musicien. Et c'est Mathilde qui écrit ce spectacle. Et Amour, ça nous parle justement des 7 définitions de l'amour selon les Grecs. Et c'est aussi un spectacle pour nous proposer un environnement, un espace de réflexion et beaucoup d'émotions autour de l'amour, quoi. Qu'est-ce qui vous amène? C'est ce que je mets dans l'édito de l'autre cirque. Qu'est-ce qui peut vous amener à un festival de cirque contemporain avec de tels projets? Ben, c'est bien l'idée ou l'envie d'être ensemble. Et pour moi, c'est une question d'amour. Voilà.
0: Donc, c'est avec Mathilde Roy qui est donc comédienne, danseuse.
1: Tout à fait, metteuse en scène, autrice. Et du coup, je fais le lien puisque cette compagnie, Mush Mush Company, va présenter Amour. Et on va également programmer dans ce festival Mirror, le spectacle Mirror, qui est aussi un seul en scène. Et ça va être une première, hein, puisque c'est un spectacle qu'on n'a pas vu. On fait confiance à la compagnie.
0: Surprise.
1: On est là aussi pour ça. Et Mirror, ça interroge le genre, l'identité, la vulnérabilité à travers le jonglage, la manipulation d'objets, la danse. Et il faut dire que, en fait, l'objet en question est une armure. Voilà. Donc ça nous parle de nous, de nos étreintes intérieures et de pas mal de sujets actuels, parce que c'est une équipe qui, pour le coup, est vraiment au cœur des enjeux sociétaux aujourd'hui. Très, très fraîche, on va dire.
0: Intriguant. Nous irons donc voir Mush Mush Compagnie dans ces deux spectacles. Et puis, il y en a encore 8 autres. Je ne sais pas, Yannick, si on peut vraiment tout détailler. Non, c'est crève-cœur.
1: Je peux peut-être faire une petite synthèse.
0: Oui.
1: On a combien de temps?
0: On a le temps que tu veux.
1: Non, mais alors je fais une petite synthèse. Simplement rappeler, en particulier pour les familles et pour le jeune public, un spectacle magnifique dont va se dérouler une représentation aujourd'hui à 14h à la gare à coulisses pour un public scolaire.
0: Aujourd'hui, jeudi 7 mai.
1: Aujourd'hui, jeudi 7 mai. Et c'est un bijou. Et en fait, je le dis très sincèrement parce qu'en fait, on a eu la chance vraiment de croiser ces spectacles qui sont un vrai beau travail, une belle qualité. Et ce spectacle, c'est un spectacle de Dis bonjour à la dame qui s'appelle Frigo, opus 2. Frigo, c'est un clown au nez noir. C'est un personnage corrosif et attachant qui s'éprend d'une envie aussi absurde que vitale, celle de décoller. Et en fait, ce spectacle est d'une poésie incroyable. Je l'ai vu deux fois et à chaque fois, j'ai été bluffé. Je me suis dit, bah, tiens, c'est à la fois simple, mais à la fois très finement joué. C'est très profond et on est ravis de pouvoir l'accueillir. Donc ça, c'est vraiment à voir en famille. Il y a une belle jauge aussi sur ce spectacle, donc il faut quand même réserver, mais n'hésitez pas.
0: Frigo. Opus 2.
1: Opus 2, voilà. Également un petit coup de cœur, mais un petit coup de cœur qui date d'il y a 3 ans, puisque l'autre cirque, c'est aussi une fenêtre pour pouvoir faire découvrir des projets qui ne sont pas encore dans une diffusion trop forte. Et il y a 3 ans, en fait, j'ai rencontré Livia Jouan, qui va nous présenter les fêlures de Monsieur T. C'est le seul spectacle en intérieur, donc vous imaginez bien qu'on prie le ciel pour que...
0: Il fasse beau.
1: Il fasse beau.
0: Il fera beau.
1: Il fera beau.
0: On fait la danse du soleil dans le studio B de Radio CF avec Yannick.
1: Donc, c'est sûr, il fera beau. On en a besoin. Mais le fêlure de Monsieur T, c'est dans le kiosque à coulisses. C'est à partir de 8 ans. Et là, c'est assez original parce que c'est Livia Jouan, qui est une spécialiste du mât chinois, qui est un agrès qui est très, très utilisé dans le cirque. Et qui, elle, par contre, une fois qu'elle est sur le mât, on a l'impression qu'il n'y a plus de mât. Et donc, je l'ai découvert alors qu'elle travaillait le mât chinois avec un prolongement de corps qui était une marionnette, une tête de lama. Donc un personnage qui, au lieu de faire 1m65, je ne sais pas exactement la taille qu'elle fait, hein, mais voilà, en faisait 2, et qui commence à se retrouver dans un environnement questionnant pour lui, qui regarde à droite, à gauche, qui monte au mât, et qui finalement, à un moment donné, sur une impulsion, prend une scie et se coupe la tête.
0: Waouh, c'est sûr que c'est à partir de 8 ans.
1: C'est à partir de 8 ans, parce que c'est fait en douceur, mais surtout, ce qui est intéressant, c'est que c'est un univers à la Tati, à la Jacques Tati, et qu'une fois qu'elle s'est coupée la tête avec sa scie, eh ben, ce qu'il reste de coup va pouvoir accueillir un certain nombre d'autres prolongements de corps, un téléphone, une ampoule, plein de choses, je ne vais pas tout dévoiler.
0: Ah,
1: et sa
0: bien.
1: Tête devient un espace politique. Donc là, encore une fois, on est à un endroit d'interrogation, de réflexion, d'émotion. Et voilà, c'est une forme qu'on soutient ici et c'est les premières dates de cette diffusion.
0: Donc c'est les fêlures de Monsieur T par la compagnie Livia Jouan, Studio T.
1: Tout
0: donc ça,
1: fait.
0: C'est samedi à 14h30 et dimanche à 11h, samedi 9 et 10 mai. C'est ce week-end, on est donc en train de parler avec Yannick Valin du festival L'Autre Cirque, biennale de cirque contemporain à la gare à coulisses.
1: Exactement. Ensuite, pour finir, et ça sera très rapide puisqu'il en reste 2, on a également un vrai plaisir, c'est d'accueillir Julien, Monsieur O. Monsieur O qui a une forme tout public 30 minutes qui passera entre les programmations et qui est en fait tout simplement un virtuose des anneaux du hula hoop. Je n'ai jamais vu
0: des cerceaux
1: à ce jour d'équivalent, même s'il doit bien en exister. Il y a peut-être Angèle aussi, qui est une super circassienne. Et alors, Monsieur O, c'est juste incroyable, parce qu'on n'imagine pas ce qui est possible de faire avec des anneaux. Et c'est très frais, évidemment familial, et ce sera entre plusieurs spectacles. Et puis, le dimanche, en après-midi, là où exactement il nous prévoit un maximum de pluie, et c'est exactement à ce moment-là où il n'en faudra pas du tout.
0: Pas du tout, il n'y en aura pas.
1: Il n'y en aura pas. On va accueillir la compagnie 15fix6, qui sont des Belges.
0: C'est dur à dire ça.
1: Ouais, avec le spectacle League and Legend, et qui sont 3 acrobates, alors complètement virtuoses, très techniques, qui vont travailler la barre russe. C'est plusieurs barres qui sont scotchées les unes aux autres, et ils vont enchaîner un certain nombre de prouesses. Et là, c'est vraiment à cet endroit du festival. On peut dire, en dehors des anneaux, c'est vraiment le seul endroit où on a une proposition circassienne qui est complètement liée à la prouesse. Et on est en fin de diffusion pour ce spectacle. Ça fait 5 ans qu'il tourne. Il est passé partout en Europe. Mais on s'est dit que ce serait quand même vraiment sympa d'avoir un temps familial le dimanche après-midi avec un vrai bon spectacle de qualité et des vrais envolées.
0: Les barres russes, je ne connaissais pas.
1: Moi non plus.
0: Ok. Bon, bah, tout ce détail, tout ce retour sur ces propositions de cirque alléchante, c'est sur le site de la Gare à Coulisses.
1: Tout à fait.
0: Ainsi que la billetterie. Il faut vraiment réserver hein, la majorité des spectacles.
1: Oui, c'est
0: il reste des places, il n'y a pas de...
1: Reste des places, puisqu'en plus, l'avantage, c'est que d'habitude, on a une montée de billetterie qui est plus forte, mais vu le temps de ces derniers jours, c'est sûr qu'il vaut mieux attendre de savoir si, effectivement, il va faire beau. Et donc,
0: il fera beau.
1: Il fera beau. Donc, n'hésitez pas, c'est surtout une recommandation par rapport aux places. Et effectivement, sur le spectacle Fidji, il n'y a que 250 places. C'est sur le Théâtre de Verdure. Donc là, ça va être plein puisque tout le monde, en tout cas, beaucoup de personnes nous font état de leur envie, de leur désir de pouvoir le voir. Hein. C'est un artiste qui est très connu. Cabinet peut accueillir le samedi soir jusqu'à 600-800 personnes. Donc, je pense que là, on est tranquille. Mais il y a donc différents types de tarifs. Il y a des passes de spectacle, des passes 3 spectacles, des passes 4 spectacles ou un passe journée. Donc voilà, n'hésitez pas à faire votre chemin dans ce festival. Et j'en profite ici quand même pour remercier toute l'équipe, quand même acharnée de la Gare à Coulisses, hein, toute l'équipe salariée et surtout toute l'équipe bénévole, puisque sur un événement comme l'autre cirque, il y a à peu près 50-60 bénévoles qui viennent nous aider, sans qui on ne pourrait pas réaliser ce type d'événement. Et en fait, ce qui est très gai au niveau de la gare, c'est que de plus en plus, en fait, on a une équipe de bénévoles qui se constitue et qui est de plus en plus nombreuse. Alors, merci notamment à Sarah qui est là à l'accueil, qui fait le lien, mais merci surtout
0: Sarah
1: aux bénévoles.
0: Mallet.
1: Sarah Mallet, oui. La fameuse Sarah Mallet.
0: Qui est venue souvent dans ce studio aussi. Salut Sarah.
1: Voilà, et salut toute l'équipe en général. Voilà. Et Marie à la cuisine, Julie à la coordination, Benoît en technique, Soël sur le site, Julie, Clélia pour le soutien sur le site également. Voilà, et puis je ne vais pas dire tout le monde, et Anne à la communication. Voilà.
0: Donc, auditrices, auditeurs, vous savez ce qu'il vous reste à faire. Il faut absolument aller ce week-end à l'autre cirque, un jour ou l'autre. Parce que c'est chiant, hein, cette vallée, il y a tellement, tellement, tellement de choses.
1: Oui, mais c'est une vraie richesse. Il suffit. Idéalement, c'est bien si les propositions ne se croisent pas.
0: Mais ce n'est pas toujours possible.
1: En tout cas, ce qui est important et en tout cas ce qui nous motive au niveau du projet de la Gare à Coulisses, c'est quand même de pouvoir offrir des espaces qui soient à la fois de convivialité, des espaces en commun et des espaces qui puissent nous relier à la vie de tous les jours et à tous ceux qui la font. Donc en fait, diversité des publics, convivialité, poésie, voilà. Et la question de la cantine, c'est important aussi.
0: Ah oui. Voilà. Et on sait que vous savez relever les défis.
1: Disons qu'on a une belle équipe en cuisine et on a souvent des compliments. Je veux rester assez modeste, mais on est très, très fiers de notre petite cantine.
0: C'était donc Yannick pour le festival L'Autre Cirque, les 9 et 10 mai, à la Gare à Coulisses de Heure. Merci Yannick.
1: Merci à vous. Merci beaucoup.
0: Et à vous tous qui nous écoutez. Très bonne fin de jeudi sur Radio Sans Ferréole 94.2.
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1: Il est 7h en temps universel, 2h de plus ici à Paris.
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1: Et le journal international, c'est avec vous, Martin Guez, à la une. Cette trêve ébranlée et ce conflit gelé entre l'Iran et les États-Unis.
3: Un cessez-le-feu toujours en vigueur pour Donald Trump. L'Iran minimise aussi les tirs de la nuit qui viennent pourtant remettre en cause la trêve en cours depuis un mois. L'option diplomatique est, elle, toujours sur la table, mais difficile d'imaginer une sortie rapide du conflit, toujours englué autour du blocage du détroit d'Ormuz. Gros plan ensuite sur les velléités expansionnistes israéliennes qui multiplient les zones tampons à Gaza, au Liban, en Syrie, et qui resserrent l'étau autour de la Cisjordanie occupée. Ce sera notre gros plan ce matin avec Oriane Verdier. Félix Tshisekedi ouvre la voie à un troisième mandat en RDC et à une révision constitutionnelle. Les différentes oppositions réagissent et pointent les contradictions du président congolais. Le nouveau maire de Saint-Denis, Bali Bakayoko, défie Emmanuel Macron et refuse d'accrocher le portrait du président français dans sa mairie. Et puis, enfin, des vagues de près de 500 mètres que personne n'a vu. Et pour cause, cela s'est passé en Alaska l'été dernier. Les scientifiques tentent de rattraper le coup et étudient de près le phénomène.
1: Les États-Unis font comme si de rien n'était après avoir échangé des tirs dans la nuit dans le détroit d'Ormuz.
3: Avec l'Iran, exactement une première depuis un mois et l'entrée en vigueur du cessez-le-feu, une broutille selon Donald Trump, alors que Téhéran reconnaît que plusieurs navires iraniens ont été touchés ainsi que des infrastructures militaires. Téhéran qui affirme avoir riposté en frappant des bateaux américains. Pas d'escalade. En revanche, ce matin, le calme semble être revenu et la voie de la diplomatie par l'intermédiaire du Pakistan est toujours privilégiée. L'Iran affirme être toujours en train d'examiner la proposition d'accord global mise sur la table par les États-Unis. Peut-on espérer une sortie de crise rapide et une résolution du blocus dans le détroit d'Ormuz? Rien n'est moins sûr, Nicolas Falaise.
4: Ce n'est pas le scénario le plus probable, celui d'une réouverture concertée du détroit d'Ormuz, suivie de négociations qui permettraient à l'Iran et aux États-Unis de s'entendre sur les grands chapitres de leur contentieux. Le nucléaire, le programme balistique de l'Iran, le soutien de Téhéran à ses alliés régionaux, le tout en échange d'une levée des sanctions pesant sur la République islamique. Selon le chercheur Clément Terme, spécialiste de l'Iran, Washington, comme Téhéran, risque plutôt de rester englué dans ce conflit déclenché par l'attaque américano-israélienne de février contre l'Iran.
5: On voit plutôt un scénario se dessiner, celui d'un conflit gelé, parce qu'aucune des parties finalement n'a intérêt à un retour de l'escalade militaire. Les Iraniens en raison de la fragilité économique de leur système politique et les Américains en raison des élections des midterms et des effets du blocage d'Ormuz sur les prix du pétrole.
4: Le scénario du retour à la confrontation armée n'est pas exclu. Israël et les États-Unis ont attaqué l'Iran une première fois en juin 2025 avant de lancer une nouvelle guerre cette année.
3: Le détroit d'Ormuz bloqué mais traversé par un pétrolier sud-coréen qui est arrivé en Corée du Sud, une première depuis le blocage de ce point de passage. Le bateau battant en pavillon maltais avait pu traverser le 17 avril avec à son bord 1 million de barils de pétrole brut, la moitié de la consommation quotidienne de la Corée du Sud. Le prix du pétrole qui est reparti ce matin à la hausse après avoir brièvement chuté hier de 5% et puis par ailleurs Clotilde toujours au Moyen-Orient. Les Émirats Arabes Unis disent avoir intercepté ce matin des missiles et des drones venus d'Iran et ce en dépit du cessez-le-feu en place depuis le 8 avril dernier.
1: Israël, de son côté, continue ses opérations.
3: Que cela soit au Liban, où 12 personnes ont été tuées hier dans des bombardements dans le sud du pays. Les autorités libanaises qui font part également ce matin d'une nouvelle frappe israélienne qui a tué un secouriste. Le Liban visé, la Cisjordanie occupée aussi, région qu'Israël appelle la Judée-Samarie, région citée cette semaine par Bezalel Smotrich, ministre d'extrême droite des Finances en Israël. Il a affirmé que la guerre se terminerait par des changements de frontières, que cela soit à Gaza, au Liban, en Syrie et donc en Cisjordanie occupée. Bonjour Oriane Verdier.
1: Bonjour.
3: Sur le terrain, ces velléités d'expansion territoriale sont très clairement constatées.
1: Oui, sur les territoires palestiniens déjà occupés avant 2023, l'armée israélienne a resserré son emprise. Plus de 50% de Gaza a été placé sous contrôle militaire direct et l'armée est accusée d'agrandir progressivement ce territoire. En Cisjordanie occupée, le nombre de colonies ne cesse d'augmenter et s'accompagne de mesures des autorités israéliennes pour déposséder les Palestiniens de leurs terres. En Syrie, après la chute du dictateur Bachar al-Assad, Israël a élargi son occupation du Golan, allant même au-delà dans les régions de Deraa et Kouneitra. Le gouvernement a également approuvé un plan visant à doubler la population des colons juifs juifs dans la partie syrienne du Golan. Enfin, au Liban, vous le disiez, à la suite du cessez-le-feu, elle a mis en place une zone dite de sécurité sous son contrôle qui correspond à 5% du territoire libanais.
6: Et Auréliane, quelles sont les dynamiques derrière ces avancées militaires ?
1: Bien, les raisons officielles sont sécuritaires et politico-religieuses. Depuis le 7 octobre 2023, Israël a adopté une stratégie plus offensive. Benjamin Netanyahou invoque aussi une mission historique soutenant la notion dite biblique du Grand Israël qui va bien au-delà du territoire actuel. Mais considérer ces différentes occupations de manière globale est une stratégie israélienne pour faire oublier la question palestinienne. C'est ce qu'estime Laure Fouché de la Fondation pour la Recherche Stratégique.
7: Pour le Liban et la Syrie, on est effectivement dans une conquête territoriale qui satisfait une partie des idéologues du Grand Israël. Mais fondamentalement, on est dans des motivations qui sont quand même tout à fait sécuritaires et politiques, ce qui n'est pas du tout le cas pour la question palestinienne. On est vraiment dans une destruction systématique. Il y a la volonté de liquider le projet national palestinien et c'est dans ce cadre-là qu'il faut aussi comprendre ce qui se passe à Gaza.
6: Et on l'a évoqué dans nos différentes éditions, Auréliane, des centaines d'anciens dirigeants européens qui élèvent la voix contre ces opérations expansionnistes israéliennes. Mais la communauté internationale semble incapable d'agir réellement.
1: En effet, pourtant, selon Laure Fouché, les Européens ont les outils pour défendre le droit international.
7: Nous, on a des engagements, nous, Européens, au niveau du droit international qu'on peut déjà mettre en place et qu'on ne fait pas. Je prends par exemple l'accord d'association avec Israël. Il y a un article qui stipule pour que l'accord d'association soit maintenu avec Israël, que nos partenaires israéliens doivent respecter le droit international. La perception qu'ont les Européens d'Israël est en fait très importante pour la population israélienne et la manière dont la population israélienne se par soi elle-même. Netanyahou ne va pas pouvoir utiliser les accusations d'antisémitisme éternellement. Et il y a aussi une partie de la scène politique en Israël qui essaye d'avoir un dialogue plus constructif avec les Européens.
1: Et cette semaine, plus de 400 anciens ministres, ambassadeurs et hauts fonctionnaires européens ont appelé l'Union européenne à agir maintenant contre l'annexion illégale que mène Israël en Cisjordanie occupée.
6: Merci beaucoup. Auréliane Verdier, vous signez ce matin notre dossier de la rédaction.
8: Dans l'actualité également, Martin, le concours de trêve qui vient au concours de drones entre la Russie et l'Ukraine.
6: Des alertes antiaériennes retentissent à Kiev et Volodymyr Zelensky, le président ukrainien, fait état de plus de 850 frappes de drones russes pendant la nuit, affirmant que Moscou n'a pas fait le moindre geste pour respecter la trêve unilatéralement décrétée par la Russie. Les autorités russes qui affirment l'avoir riposté de manière symétrique aux frappes ukrainiennes et qui recensent de leur côté 264 interceptions de drones. Et c'est dans ce contexte que doivent se tenir demain sur la place rouge les célébrations du 81e anniversaire de la victoire de l'armée rouge sur l'Allemagne nazie. Cérémonie fastueuse l'an passé, beaucoup plus sobre cette année. Pas de missiles, pas de chars sur la place rouge et une liste d'invités minuscule. Anissa El-Jabri.
9: Pas de dirigeants de pays d'Asie centrale sur la place rouge ce samedi et ni le premier ministre arménien ni le premier ministre slovaque n'assisteront au défilé. Nicole Pachinian assure avoir prévenu Vladimir Poutine dès le mois d'avril quand il s'est rendu à Moscou. Il sera en campagne électorale, une campagne où il joue la carte du rapprochement avec les Européens. Quant à Robert Fico, qui avait été reçu par le chef de l'État russe l'année dernière, il fera profil bas et a fait savoir qu'il rencontrerait aussi Vladimir Poutine, mais brièvement. Ils seront au total 7 dirigeants étrangers cette année, selon le Kremlin. Et encore, la Russie y inclut les dirigeants d'Abkhazie et d'Ossétie du Sud. Ce sont deux territoires pris à la Géorgie lors de la guerre éclair de 2008 qui sont non reconnus internationalement. C'est donc moins qu'en 2023 et 2024, mais toujours plus qu'en 2022. Dans la foulée de l'envoi de soldats russes en Ukraine, cette année-là, aucun dirigeant étranger n'était présent. Le Kremlin avait assuré d'avoir lancé aucune invitation. Anissa El-Jabri, Moscou, RFI.
6: L'an dernier, une vingtaine de chefs d'État avaient été reçus en grande pompe par Vladimir Poutine, notamment Xi Jinping, Lula, mais aussi Viktor Orban et Nicolas Maduro, tous présents à l'époque pour les 80 ans de la capitulation allemande.
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8: 8h09 à Kinshasa, où Félix Tshisekedi a donc ouvert la voie à un troisième mandat.
6: Alors que le président congolais était censé laisser sa place en 2028, une ouverture évoquée dès 2024, possibilité de prolonger au sommet de l'État qui est désormais clairement envisagée dans son discours de mercredi soir. Félix Tshisekedi a aussi évoqué un possible report de l'élection de 2028 si les combats se prolongent dans l'est du pays, en justifiant par ailleurs une possible révision constitutionnelle par les réformes qui lui sont exigées par les États-Unis. Une porte ouverte qui indigne l'opposition, que cela soit dans le clan de Moïse Katumbi ou dans celui de l'ancien président Joseph Kabila. Francine Muyumba Nkanga est une cadre du PPRD.
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Ce soir au programme Nitty Gitty Dirt Band, Françoise Brune, album sorti en 2024, Bernard Sumner et Johnny Marr, et puis aussi Erlen Hoy, ex-King of Convenience, album solo, l'automatique nouvel album d'un groupe féminin, Ben L'Oncle Soul, qui d'ailleurs passe nous voir cet été au festival de jazz à Créer, un grand standard d'Elton John aussi, et puis Célia et Silon, un couple allemand qui ont fait leur premier album, et maintenant de cela, 2 ans. Edouard Grieg aussi pour y rajouter une petite touche classique, et puis Nick Drake, un de mes favoris des musiciens. Et puis un petit mot aussi sur Isabelle qui était passée faire son émission la semaine dernière. Elle nous a fait sa première turbulence avec sa propre programmation musicale. Voilà de quoi enrichir à nouveau la playlist musicale des turbulences musicales, et cela me fait bien plaisir puisque cela nous donne du grain à moudre et cela aussi nous permet de sortir de notre zone de confort, en tout cas en ce qui me concerne. Merci à toi Isabelle, et j'espère que on va pouvoir planifier d'autres turbulences musicales dans l'avenir avec ta belle voix et ta propre programmation musicale. Merci pour votre écoute, merci à l'équipe technique pour la mise en onde de l'émission. Très bonne soirée à vous tous.

Une fugue en ré mineur. Voilà un bon début. Egg, c'est le nom de ce groupe en 69. Fugue in D mineur. Donc, ça correspond bien à un ré. Et cette musique, cette chanson de Egg, E-G-G, eh bien, c'est Noman de ce groupe que je passe de temps en temps dans les turbulences avec Steven Wilson, Richard Barbieri, toute la famille de Steven Wilson. Noman a sorti un album qui s'appelle Wild Opera. Eh bien, on va écouter cette reprise et puis on écoutera un autre morceau ensuite, une autre reprise. Mais dans l'immédiat, voici Noman, Dry Cleaning Ray. On écoute.

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Newman avec Dry Cleaning Ray, il sera de l'album Wild Opera. Justement, vous avez bien reconnu l'intro des claviers, des synthétiseurs de ce premier morceau que j'avais passé, la fugue en ré mineur de Egg en 69. Et puis Nick Drake, bien sûr, un favori des turbulences musicales, ce musicien, le malchanceux qui n'a pas eu de bol et qui nous a quitté bien trop tôt et que l'on a découvert dans les années 90 lors d'une publicité à la télé. C'est quand même incroyable. Donc Nick Drake avec Cello Song, l'album Fever Leave Left. Il a fait trois albums. Les trois albums sont excellents. Donc si vous en voyez un, prenez n'importe lequel. C'est vraiment excellent. Et on va s'écouter un autre morceau de Nick Drake. Et puis en plus, une reprise, le morceau Road. Et on va réécouter un autre morceau de Newman, justement Road, extrait de l'album Even Toast.

Oui, bien sûr, cet enchaînement, je vous l'ai déjà proposé. Il y a quelques turbulences dans le passé, en 2025, l'année dernière. Donc, deux fois Road, une première fois la version, bien sûr, composée par Nick Drake. Nick Drake, ce fameux compositeur, musicien, guitariste et arrangeur de qualité. Malheureusement, il a eu une vie trop courte et il nous a quittés beaucoup trop tôt. Et il a été connu dans les années 90 grâce à une publicité. Je vous avais déjà raconté l'histoire de ce fameux musicien Nick Drake. Bien sûr, ce titre repris par Steven Wilson au sein du groupe No Man, un extrait de l'album Even Toast, un très très bel album où j'ai déjà d'ailleurs passé un morceau qui durait 21 minutes, que j'ai déjà passé plusieurs fois, que je repasserai bien sûr incessamment sous peu ou dans les turbulences à venir, je ne sais pas encore quand. La suite, changement de décor, voici Edouard Grieg.

Le couple allemand Leona Bringer et Colin Meckes, donc l'album baptisé Srela et Silon, c'est le nom qu'ils se sont donné de ce couple, de cette belle musique, un arrangement sonore, un voyage musical sensuel et plutôt réconfortant, on peut le dire, et de la douceur et du son sur coussin d'air. C'est un album qu'on a pu découvrir de cela 2 ans déjà, puisque c'est un album qui était sorti en 2024. On va s'envoler avec la musique de Elton John, avec peut-être un des morceaux les plus connus et peut-être un des meilleurs, je pense, hein, c'est mon avis. Teeny Dancer, qu'on écoute.

les trois titres enchaînés. Elton John, un grand standard, hein, un titre super connu après Srelia et Sidion, qu'on aime bien aussi de temps en temps. Elton John avec Teeny Dancer, l'album Madman Across the Water en 71, c'est pas d'hier. Je l'ai enchaîné déjà en été. Je l'ai enchaîné avec un morceau Christine Salem, c'est bien, c'est un beau rayon de soleil avec Yaa, extrait d'album Merci. Et puis l'oncle Sol, qui va d'ailleurs passer nous voir ici à Cray pour le festival de jazz à Cray au mois d'août, première semaine d'août. Donc si vous êtes dans le coin, eh ben arrêtez-vous à Cray pour y voir un petit concert sympa. Et il y aura donc l'oncle Sol avec Fly Me to the Moon, reprise. Et je vous en ai parlé en début d'année, un groupe féminin qui s'appelle Automatic. Et peut-être que j'ai déjà passé ce morceau, j'ai pas vérifié. Et on va s'écouter Lazy dans les turbulences musicales. Puis après, on partira dans le Grand Nord avec Erlen Hoy, un des membres du groupe de King of Convenience. Mais dans l'immédiat, voici Automatic.

On y découvrira d'autres morceaux de ce groupe féminin Automatic Lazy, l'album Is It Now, qui était sorti donc à la fin de l'année dernière, d'ailleurs, en le mois de décembre 2025. Et juste avant, c'était Ben l'Oncle Sol, avec Fly Me to the Moon, d'ailleurs, les titres, hein, vous les retrouverez, je le dis de temps en temps. Si jamais vous prenez l'émission en cours, sachez que vous pouvez retrouver les émissions sur la page des turbulences musicales de la radio Saint-Ferréol avec la liste de tous les titres qui ont été sélectionnés dans ces deux heures. Donc justement, après Automatic Lazy, Erlen Hoy au sein du groupe King of Convenience en 2003 où ils ont sorti leur album Unrest et ce morceau très électro, Ghost Train. Erlen Hoy est un garçon très polyvalent dans les musiques puisqu'il fait aussi des morceaux très folk et puis aussi très électro comme ce fameux morceau Ghost Train. On va y rester dans la musique électronique mais dans un autre d'autres musiciens, il s'agit de l'association de Bernard Sumner et Johnny Marr. Ils ont sorti à l'époque dans 1991 un album magnifique qui s'appelle Electronic et tous les morceaux sont excellents et je vais vous proposer deux morceaux inséparables et on va s'écouter Soviet enchaîné avec Some Distance Memory de Johnny Marr et Bernard Sumner. On écoute.

Une très belle collaboration en 91 de cet album électronique. C'est non en même temps du groupe, d'ailleurs, l'association Bernard Sumner et Johnny Marr. Bernard Sumner, c'est un des musiciens des Joy Division et puis aussi, des New Order. On sent bien la sonorité des New Order, d'ailleurs, dans cet album. Et puis Johnny Marr, c'est un ex-musicien, guitariste des Smiths avec Morrissey. Et puis, je l'ai enchaîné avec Françoise Breu. Une nouveauté, enfin une nouveauté non, c'est sorti en 2024, Crever l'Afstats, l'extrait d'album vif que j'ai enchaîné avec une petite ambiance très cool électro, Incognito, un petit EP de Koji Ono. Et justement, nous voilà partis pour un autre univers musical, celui de cet album de Patti Smith où il n'y a que des reprises, l'album 12 qui était sorti en 2007. J'ai choisi un morceau de Nirvana, Smell Like Teen Spirit, qu'on écoute.

Le banjo à l'honneur déjà dans l'album de Patti Smith sorti en 2007, cet album où il n'y a que des reprises. Je vous ai choisi Smell Like Teen Spirit, l'album 12, c'est une reprise de Nirvana. On y retrouve d'autres reprises de Stevie Wonder, de Mick Jagger et aussi du Jim Morrison par exemple. Je l'ai enchaîné, comme il y avait du banjo à la fin de ce morceau, je l'ai enchaîné avec deux titres de Nitty Gritty Dirt Band, le premier titre en 1978 puis après en 1975, Ripping Water. On va changer de décor, on va partir en Égypte avec le chanteur Hamid El Shaari. On écoute Ouda.

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Pas mal de trucs qui s'enchaînent, j'ai pas trop voulu parler sur Jordi Savall avec André Laurence, avec Alster, McAlster en 2009. The Celtic Viol, un album vraiment superbe. Pareil, difficile de choisir des morceaux. Juste avant, on était parti en Égypte avec Hamid El Saï, avec Ouda. Et juste avant, encore, on était dans la country avec le banjo du Nick Tigritty Dirt Band. Et après, Astrid Son, Spoon. Merci à Jean-Philippe pour m'avoir fait découvrir ce groupe en 2022. Lucifer on the Sofa. C'est en même temps le titre de cet album. Et juste derrière moi, eh bien, on écoute un morceau difficile de choisir parmi tous les albums de Mercury Rêve. Mais j'ai choisi de vous faire découvrir ou redécouvrir Butterfly, The Wind. Et puis ensuite, une autre petite perle musicale bien sucrée, Opolopo avec Spray. On écoute déjà Mercury Rêve.

Une saveur sucrée, celle du thé à la menthe de lieutenant Nicholson, Joa Joa. Et juste avant, on était avec Opolopo. On écoute le lieutenant Nicholson.

une reprise d'un titre de Chuck Berry, Elise Legros avec You, Never Can Tell. Et puis juste avant aussi, nous étions avec une très belle voix, celle de Myriam Makeba avec Medina. Et juste avant encore, on était avec le lieutenant Nicholson. Et tout à l'heure, je vous ai parlé de Jim Morrison. Et pourquoi pas Light My Fire, mais chanté par Shirley Bassey.

Juste derrière moi, c'est Renaud Garciafond. Ils étaient passés nous voir au Jazz à Cré il y a quelques années de cela. Un titre extrait d'un album baptisé Le souffle des cordes, Mamamouche. Puis juste avant, bien sûr, nous étions avec une composition de Jim Morrison des Doors. Et c'était bien sûr avec la voix de Charley Bassey en 1970. Merci pour votre écoute, merci à l'équipe technique pour la mise en onde de l'émission. On se retrouve, si vous le voulez bien, mardi prochain pour une nouvelle aventure musicale pendant 2 heures. Et la rediffusion, bien sûr, j'oubliais, la rediffusion est prévue le vendredi à partir de 10h. Bonne semaine à vous tous et rendez-vous mardi prochain 21h.

0: Salut les jeunes, c'est John, le plus jeune des vieux, le plus vieux des Johns. De retour après une émission de mars bien trop sérieuse et bien trop triste, on va essayer aujourd'hui d'être plus léger, badin, guiré, drôle peut-être en toute humilité, car l'humour reste une langue étrangère qu'il nous appartient d'apprendre ou pas. Surtout que le thème de l'émission d'aujourd'hui ne se prête guère à la gaudriole puisqu'il s'agit de la perte. Mais c'est le printemps et la vie est belle. Malgré tout, une question demeure. Peut-on être léger, guiré et prime sautier avec des blagues lourdingues? Vous avez 4 heures. Perte du goût, de l'appétit, de l'odorat, du désir, de ses clés de voiture, de son chat, d'une chaussette, perte de sens, d'un amour, d'un ami ou d'un billet de 50, la vie offre tout un éventail d'épreuves plus ou moins tragiques. Mais pour éviter tout pathos et toute forme de dépression chez nos plus fidèles auditeurs, tellement fragiles, nous n'évoquerons pas la perte d'un père, fut-il incestueux.
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0: ni même la perte d'un amour.
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0: Non, nous tenons à nos auditeurs et à leur santé mentale. Heureusement, en ces temps de féminisme triomphant, on peut encore relativiser la mort d'un mari qui, comme nous l'explique Myriam Makeba, n'est pas si grave, l'important étant de danser, encore et toujours, et surtout de retrouver son testament dans ce drôlatique One More Dance, interprété avec Charles Coleman en 1960.

0: Mais oui, rien n'est grave. Si vous avez perdu tous vos points sur votre permis de conduire, perdu votre smartphone ou votre chien.
1: Vous avez pas vu Mirza? La la la la.
0: Consolez-vous et positivez car vous n'avez pas encore égaré votre enfant, contrairement au couple Higelin-Fontaine en 1969.
2: Cet enfant que je t'avais fait, pas le premier, mais le second.

0: Pendant ce temps-là, mon médecin, lui, il a perdu la vie. Du coup, j'avais plus confiance. J'ai préféré en changer. Bah, s'il n'est pas capable de soigner lui-même, les autres, c'est comme mon coiffeur. Il perdait ses cheveux. Je l'ai quitté. En plus, à chaque fois qu'il me demandait comment il devait me coiffer, j'avais envie de lui répondre en silence. Maintenant, c'est une femme qui me coiffe. C'est mieux, c'est plus doux, et au moins, on n'est pas obligé de parler football. C'est comme mes dentistes, toujours des femmes. Ah ben, une femme qui te demande de l'ouvrir alors que la tienne à la maison te demande de la fermer, hein, ça console. Comme ça console de savoir qu'on n'a pas tout perdu, qu'il en reste un peu, que ce soit des dents ou des cheveux.
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0: Mais entre la perte de ce qu'on peut retrouver, un ballon ou ses lunettes de soleil, et la perte irrémédiable, définitive, sans retour, ce n'est quand même pas la même mayonnaise. Attention, une perte irrémédiable n'est pas forcément dramatique. Perdre sa virginité, par exemple, ça peut être très chouette, même si Renaud prévient sa fille qu'il vaut peut-être mieux attendre le bon garçon pour ça.
2: T'as vu Lolita, ta pote Marilou, qui a 15 ans comme toi?

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Bon, ça donne pas forcément envie, ces 2 minutes de bonheur entrevues. Heureusement, en général, ça s'améliore petit à petit après. Parfois, l'amour, le vrai, permet même de perdre la tête, le contrôle des sens, de la pudeur et toute retenue, comme Irène Papas et les Aphrodite Child.

0: Ah, ça fait quand même du bien une fois de temps en temps. Et encore, je vous ai épargné la version originale qui dure près de 13 minutes. Mais reprenons-nous. Et rhabillez-vous, s'il vous plaît. Plus grave que de perdre un ballon en mêlée pour le 15 de France, la perte de la jeunesse reste le thème de prédilection de nos poètes, d'Aznavour.
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0: À Léo Ferré.
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0: En passant par François Villon ou Guillaume Apollinaire. Ô ma jeunesse abandonnée, comme une guirlande fanée, voici que s'en vient la saison des regrets et de la raison. Comment voulez-vous que nos ados lycéens soient sensibles à cette fuite du temps qui passe, alors qu'à leur âge, on se croit immortel ? Il serait peut-être temps de me nommer ministre de l'Éducation, non ? J'ai quelques idées. En attendant ce jour béni, on peut psalmodier avec Bob Dylan et son groupe The Band, Forever Young, dans ce magnifique concert The Last Waltz, la dernière valse, filmé par Martin Scorsese en 1978. On ne sait jamais, ça pourrait marcher.

0: Moyen scientifique que l'humanité a trouvé pour ne pas mourir, c'est de vieillir. Et qu'il est possible de bien vieillir. Regardez-moi. Et nul besoin de chirurgie ou de botox pour cela. Même vieux ou vieille, vous êtes magnifique.
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0: Ah, pardon, je n'ai pas pu m'en empêcher. On avait dit rien de triste aujourd'hui. Mais quelle beauté que ce texte de Georges Moustaki, très féministe qui évoque Piaf, et le prélude de Baudelaire, magnifiquement interprété par Serge Reggiani, qui donne le titre de sa chanson Sarah. Baudelaire que Reggiani adorait et qui nous donne ici sa recette pour bien vieillir dans son poème tiré des fleurs du mal, Enivrez-vous.
1: C'est Baudelaire qui écrit cette chose très belle, qui dit enivrez-vous, il dit, c'est ce que je pense vraiment, il dit, il faut être toujours ivre, tout est là, c'est l'unique question. Pour ne pas sentir l'horrible fardeau du temps qui brise vos épaules et vous penche vers la terre, il faut vous enivrer sans trêve. Mais de quoi? De vin? De poésie? Ou de vertu, à votre guise. Et si quelquefois, sur les marches d'un palais, sur l'herbe verte d'un fossé, dans la solitude morne de votre chambre, vous vous réveillez, l'ivresse déjà diminuée ou disparue, demandez au vent, à la vague, à l'étoile, à l'oiseau, à l'horloge, à tout ce qui rit, à tout ce qui gémit, à tout ce qui fuit, à tout ce qui chante, à tout ce qui parle, demandez quelle heure il est, et le vent, la vague, l'oiseau, l'horloge vous répondront, il est l'heure de s'enivrer. Pour n'être pas les esclaves martyrisés du temps, enivrez-vous sans trêve de vin, de poésie, d'amour.

0: ou de vertu à votre guise. J'aime beaucoup ça.
1: Si vous souffrez de perte de sens, d'idéal, de mémoire, d'identité, de motivation, n'hésitez pas. Embauchez un chercheur qui saura vous retrouver tout cela. Mais choisissez-le bien, car n'oubliez pas, des chercheurs qui cherchent, on en trouve, mais des chercheurs qui trouvent, on en cherche. Et puis, tout cela n'est pas bien important comparé à la seule perte cruciale que l'homme moderne éprouve chaque matin.
2: Ouh ! Sont passés mes...

En cette période marquée par la perte de repères, de l'autorité, des droits de l'homme, du droit des peuples à disposer d'eux-mêmes, la perte du sens de l'humour, de l'autodérision, le génial Tom Waits fixe un cap tel un phare dans la nuit. Seule chanson qu'il n'a pas composée et écrite seul ou avec sa femme Kathleen Brennan, Zatfil, créé en duo avec Keith Richards, qui fait les background vocals ici, nous soutient jusqu'au bout de la nuit et nous rappelle que l'on ne peut pas tout perdre. Écoutons la traduction. Il y a bien un truc que tu ne peux pas perdre, c'est ce sentiment. Ton pantalon, ta chemise, tes chaussures, mais pas ce sentiment. Tu peux le jeter sous la pluie, tu peux le fouetter comme un chien, tu peux l'abattre comme un vieil arbre mort, tu le verras toujours. Quand tu arrives en ville, une fois que tu l'as accroché à ton mur, tu ne peux plus jamais le décrocher. Mais il y a un truc que tu ne peux pas perdre, et c'est ce sentiment. Tu peux mettre en gage ta montre et ta chaîne, mais pas ce sentiment. Il reviendra toujours te trouver, il t'entendra toujours pleurer. Je le jure sur ma jambe de bois et je le jure sur mon œil de verre. Il te laissera jamais en plan, te laissera jamais tomber. Plus difficile de s'en débarrasser que d'un tatouage. Mais il y a un truc que tu ne peux pas perdre, c'est perdre ce sentiment. Mais il y a un truc que tu ne peux pas faire, c'est perdre ce sentiment. Tu peux le jeter d'un pont, tu peux le mettre au feu, tu peux l'abandonner à l'hôtel, mais il fera de toi un menteur. Tu peux tomber dans la rue, tu peux le laisser en plan, tu peux dire que c'est les évangiles, mais je sais que c'est juste l'Église. 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

Mon Dieu, quel bonheur! À reprendre en chœur, sans modération, à 4 du mat avec ses copains de bringue. D'ailleurs, chaque auditeur qui saura nous dire quel est ce sentiment que Tom Waits évoque dans cette chanson gagnera un pin's Radio Saint-Ferréol dédicacé par Manu. Et que Tom Waits, à l'instar de Dylan ou Leonard Cohen, motive nos ados en cours d'anglais, que diable! Ministre de l'Éducation, je vous dis. Voilà! Nous sommes tant bien que mal parvenus à la fin de notre émission. Nous vous avons fourni plein de solutions clés en main pour surmonter vos pertes, les sentiments, l'ivresse sous toutes ses formes, l'amour, la poésie, la vertu et même un testament. Mais peut-être que la seule véritable solution pour éviter le sentiment de perte est de renoncer à toute forme de possession, comme le suggère John Lennon.

Ou bien faut-il entendre le message du grand sage et juste prendre conscience avec Philippe Jacotet que « Je sais maintenant que je ne possède rien. Je sais maintenant que je ne possède rien. Pas même ce bel or qui est feuille pourrie. Encore moins ces jours volants d'hier à demain, à grands coups d'aile vers une heureuse patrie. Elle fuit avec eux, l'émigrante fanée. La beauté faible, avec ses secrets décevants, vêtue de brume, on l'aura sans doute emmenée ailleurs, par ces forêts pluvieuses. Comme avant, je me retrouve au seuil d'un hiver irréel où chante le bouvreuil obstiné, seul appel qui ne cesse pas comme le lierre. Mais qui peut dire quel est son sens? Je vois ma santé se réduire, pareil à ce feu bref au devant du brouillard qu'un vent glacial avive, efface. Il se fait tard. Vous pourrez retrouver ce poème et tant d'autres du même auteur dans le sublime recueil « L'effraie » chez Gallimard.

Cette fois, c'est vraiment la fin. Quand l'esprit se sépare du corps, comme le chante Hanoni, ex-Anthony and the Johnson, c'est que la mort a fait son œuvre. Et si vous voulez comprendre pourquoi la perte de la démocratie n'est plus si loin, précipitez-vous au cinéma L'Éden pour voir Orwell 2 plus 2 égale 5, l'excellent film du génial Raoul Peck qui nous avait déjà subjugués avec son docu sur le photographe Ernest Cole. La prochaine fois, dans Second Degré, nous explorerons les tréfonds de l'âme humaine. Non, je déconne. Comme d'habitude, je n'ai pas la moindre idée de ce que sera la prochaine émission. Mais n'oubliez pas, une société qui abolit toute forme d'aventure fait de l'abolition de cette société la seule aventure possible. Qu'on se le dise. Et comme je connais votre frustration et votre colère à chaque début d'émission, quand je me permets insolemment de parler sur ce génial Coffee Cold, on se quitte avec une reprise de notre générique, en version live cette fois, avec Galt McDermott au piano et une magnifique section de cuivre. On se retrouve dans 2 mois, peut-être.

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voyez-vous, le grand frisson, le feu sacré de la passion, brûle en moi pour ce sport béni qui libère les femmes des maris. 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
1: Bonjour et bienvenue, 15h TU, 17h à Paris, le journal sur RFI.
2: Gilles Moreau.
1: Les échanges de frappes continuent entre Américains et Iraniens au Moyen-Orient. Les premiers annoncent avoir frappé deux pétroliers qui tentaient de violer le blocus. Et l'Iran fait état d'affrontements sporadiques dans le détroit d'Ormuz. Après une longue brouille diplomatique, le climat se réchauffe entre Paris et Alger. Alors que l'ambassadeur de France à Alger retrouve son poste, la ministre déléguée aux armées est sur place aujourd'hui. La Russie et l'Ukraine s'accusent mutuellement de ne pas respecter le cessez-le-feu décrété par Moscou pour les commémorations du 9 mai. À Paris, Emmanuel Macron a déposé ce matin une gerbe devant la statue du général de Gaulle avant de présider la traditionnelle cérémonie Place de l'Étoile. Mais pour commencer, cette nouvelle douche froide pour Donald Trump et sa passion irrépressible pour les droits de douane. Un tribunal fédéral américain vient de retoquer le locataire de la Maison Blanche. Donald Trump avait imposé en février des surtaxes de 10%. Mais voilà, à Manhattan, la Cour internationale de commerce les a jugées illégales. Les juges avaient été saisis par des entreprises et par des États. Plus d'explications avec Marius Roland.
3: L'application de ces droits de douane est tout simplement illégale. C'est la conclusion de la Cour internationale du commerce. Pourquoi ? Parce que l'administration Trump a mal interprété une loi sur le déficit commercial américain pour imposer ses tarifs. Et ça, ça ne passe pas. Deux juges sur trois ont voté pour la levée des taxes. Défaite pour le camp présidentiel, victoire donc pour les plaignants. Mais pas tous, pour l'heure, seulement trois d'entre eux seront exonérés et remboursés avec intérêt. L'État de Washington et deux entreprises, l'une d'elles avait dû verser 100 000 dollars au trésor américain depuis l'application de ces taxes. Mais cette décision ouvre un précédent juridique et pourrait inciter d'autres entreprises à faire un recours. Ça pourrait représenter gros. Les autorités douanières américaines ont perçu 8 milliards de dollars avec ces tarifs rien qu'en mars. Reste que le ministère de la Justice peut encore faire appel. Pour autant, c'est un nouveau désaveu financier pour Donald Trump. En février, la Cour suprême avait déjà invalidé d'autres droits de douane. Les États-Unis ont dû rembourser près de 170 milliards de dollars aux entreprises concernées.
1: Marius Roland du service économie. Marco Rubio a maintenant achevé sa visite officielle de deux jours en Italie. À Rome, le secrétaire d'État a sommé les Européens de venir en aide dans le détroit d'Ormuz. Il juge inacceptable que l'Iran contrôle ce détroit. Le chef de la diplomatie américaine réagissait à une information selon laquelle Téhéran a créé une autorité spéciale chargée d'approuver des passages par le détroit d'Ormuz. Malgré le cessez-le-feu, les deux camps s'accusent mutuellement d'attaques. Les Américains annoncent avoir frappé deux pétroliers qui tentaient de violer le blocus. L'Iran, lui, fait état d'affrontements sporadiques dans le détroit d'Ormuz. Et puis côté diplomatie, les États-Unis attendent la réponse iranienne à leur dernière proposition d'accord en vue de mettre fin à la guerre. À Rome, Marco Rubio dit attendre dans la journée cette réponse. Au Liban, encore des frappes israéliennes et encore des victimes, malgré la trêve en vigueur. De sources libanaises, une frappe sur le village de Toura, dans le sud du pays, a fait 4 morts, dont 2 femmes. Direction maintenant Taïwan, où après 6 mois de blocage parlementaire, un accord est intervenu pour augmenter les dépenses militaires. C'est un rare signe d'unité politique et montré une semaine avant un sommet sino-américain. Xi Jinping et Donald Trump doivent se rencontrer à Pékin. À cette occasion, la Chine espère affaiblir le soutien américain à Taïwan. À Taipei, pour RFI, Jules Bois.
4: Avec 21 milliards d'euros supplémentaires pour financer sa défense, Taïwan vient de valider le plus gros budget spécial jamais adopté de son histoire. C'est un budget encouragé par Washington, qui insiste pour que Taïwan dépense au minimum 3% de son PIB pour assurer sa défense. La proposition initiale du président taïwanais prévoyait d'ailleurs 12 milliards d'euros supplémentaires, mais le gouvernement a été obligé d'accepter cette version allégée de l'opposition majoritaire au Parlement. Cette somme étalée sur 8 ans va principalement servir à acheter de l'équipement militaire aux États-Unis, comme les contrats à 9 milliards d'euros approuvés par Washington en décembre dernier, la vente d'armes américaines à Taïwan la plus importante depuis le début des années 2000. Avec cette adoption, malgré les dissensions toujours présentes, le gouvernement et l'opposition affichent une rare unité politique, de fait, pour améliorer la défense de l'île face aux menaces croissantes d'unification chinoise. Jules Bois, Taipei, RFI.
1: RFI. La France et l'Algérie sont en train de se rapprocher, tournant la page d'une crise diplomatique de presque 2 ans. Alice Ruffo, ministre française déléguée aux armées, était aujourd'hui en Algérie. Visite qui, selon l'Élysée, devait permettre de nouer des relations de confiance et restaurer un dialogue efficace. L'ambassadeur de France à Alger, lui, est de retour à son poste. Réaction de l'association Reporters sans frontières. Elle salue ce rapprochement. RSF qui, vous le savez, soutient le journaliste français Christophe Glaise, actuellement détenu en Algérie. En ce 8 mai, jour férié en France, les anciens alliés célèbrent l'anniversaire de la victoire de 1945 sur l'Allemagne nazie. Ce matin, à Paris, Emmanuel Macron a déposé une gerbe devant la statue du général de Gaulle avant de présider la traditionnelle cérémonie Place de l'Étoile. Dans l'actualité française également, le Premier ministre s'adresse aux habitants de Nouvelle-Calédonie. Il le fait dans une allocution diffusée sur les réseaux sociaux. Sébastien Lecornu annonce la tenue d'élections provinciales le 28 juin prochain. Et au passage, il propose un élargissement partiel du corps électoral. Explication Victorien Villaume.
5: Après l'échec de l'accord de Bougival et après le non-examen du projet de loi constitutionnel, le Premier ministre avait repris les discussions avec les forces politiques calédoniennes. C'est dans ce contexte que Sébastien Lecornu annonce la date du 28 juin pour les élections provinciales.
6: C'est une exigence qui, je le crois, fait consensus entre les partis. Les élections provinciales se tiendront. Ces élections devront permettre aux partis politiques, aux candidats et aux électeurs calédoniens de débattre de projets pour l'avenir.
5: Autre annonce bien plus sensible, le Premier ministre propose pour le scrutin à venir d'intégrer environ 10 500 natifs de Nouvelle-Calédonie et les conjoints de Calédoniens.
6: Pour organiser sereinement ce scrutin, les partis ont pu envisager différentes hypothèses d'une diminution du nombre d'exclus au sein du corps électoral provincial. Car nous parlons là de vos enfants. Ils sont nés sur le sol calédonien. Ils doivent donc pouvoir voter aux élections provinciales.
5: Le Parlement devra trancher en votant une loi organique dont l'adoption dépendra en particulier du PS et du RN, et le Congrès de la Nouvelle-Calédonie devra rendre son avis. Un compromis est possible, veut croire Sébastien Lecornu, mais à ce stade, ce projet d'ouverture du corps électoral ne satisfait aucun camp à Nouméa.
1: Victorien Villaume du service politique du RFI. À peine entrée en vigueur, déjà enterrée, la trêve entre la Russie et l'Ukraine aura fait long feu. Les deux pays en guerre s'accusent mutuellement de ne pas respecter le cessez-le-feu unilatéral de Moscou, prévu pour les commémorations du 9 mai, demain samedi. L'une des frappes russes a déclenché un important feu de forêt dans la zone interdite de Tchernobyl. Les autorités ukrainiennes assurent qu'aucune hausse de radioactivité n'a été détectée. Au Royaume-Uni, le lendemain d'élections locales, elles ont, comme prévu, tourné à la déroute pour le parti travailliste de Keir Starmer, qui a réagi. S'il refuse à ce stade de démissionner, eh bien le Premier ministre déclare assumer la responsabilité de ces résultats douloureux. Les premières tendances montrent une perte de nombreux sièges pour son parti, le Labour, ainsi qu'une forte poussée de réformes UK, le parti anti-immigration. Le foyer d'antivirus qui a causé la mort de 3 passagers d'un navire dans l'Atlantique devrait rester limité si les mesures de santé publique sont mises en œuvre. C'est le dernier avis de l'OMS, l'Organisation mondiale de la santé, qui n'écarte pas de nouveaux cas, mais juge le risque très faible. Dans l'actualité économique, la bonne tenue de l'emploi aux États-Unis. Le pays est resté proche du plein emploi en avril avec un chômage stable à 4,3%. Les derniers chiffres officiels montrent que la première économie mondiale a créé le mois dernier quelque 105 000 emplois. Enfin, au football, fin de saison très houleuse au Real de Madrid. On peut dire du grand club madrilène qui implose à 3 jours du Classico contre Barcelone. Le capitaine Federico Valverde souffrirait d'un traumatisme crânien après une altercation avec son coéquipier Aurélien Tchouaméni. Correspondance à Madrid de Pierre Chaperon.
7: Une crise sans précédent pour le quotidien AS. Encore une bagarre et l'image au plus bas, titre Marca. Le détonateur, un affrontement entre Aurélien Tchouaméni et l'un des capitaines Federico Valverde, mercredi puis jeudi. Hier, le milieu uruguayen serait tombé au sol et aurait fini à l'hôpital pour des points de suture, selon plusieurs sources. Ce n'est pas une première cette saison, mais cette fois-ci, le directeur général, José Ángel Sánchez, a déclenché une cellule de crise. En toile de fond, une saison sans titre qui se profile et beaucoup de rancœur. encore limogeage en janvier de l'entraîneur Xabi Alonso, apprécié notamment des Français du vestiaire. Élimination en Coupe du Roi par une équipe de deuxième division, quart de finale perdu en Ligue des Champions contre le Bayern et un titre de Liga qui pourrait s'envoler dès dimanche face à l'ennemi intime, le FC Barcelone. Les fuites répétées dans la presse confirment que quelque chose se fissure en interne et que certains espèrent une vraie révolution. Quoi qu'il en soit, des sanctions devraient tomber contre Tchouaméni et Valverde et elles pourraient être exemplaires. Pierre Chaperon, Madrid, RFI.
1: Voilà, ainsi s'achève le journal. Place maintenant à BPM avec vous, Hortense Vol. Bonjour.
8: Bonjour Gilles Moreau. Et oui, je suis là prête à prendre le pouls du monde en musique. Bonne fin de journée à l'écoute.
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1: 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Ce sera le 9 mai au Central Vapeur. Venez nombreux pour soutenir le planning familial.
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0: Hey hey, salut à vous amis rockeuses, amis rockeurs, et soyez les bienvenus dans cette nouvelle édition de Rock à la Casbah émission 925 que nous venons d'ouvrir avec le morceau Drifter, extrait de l'album Immer for Immer des Flying Moon in Space. Cet album est sorti au mois de mars de cette année sur le label First Club Records et ce sera le disque vedette de cette émission pour laquelle nous sommes trois dans le studio. Je suis avec Raph et Olivier, salut les gars.
1: Salut à tous.
2: Salut Jordan.
0: C'était beau ça. Ouais. On salue notre ami Julien qui n'est pas là aujourd'hui mais qui nous rejoindra la semaine prochaine. On retrouvera évidemment notre ami Bruno en milieu d'émission pour son habituelle chronique. Et on va commencer avec notre tour de table. Alors on ne commence pas avec toi Olivier parce que c'est toi qui commencera l'émission. Mais Raph, je me tourne vers toi.
1: Eh bien on va partir aux États-Unis, en Suisse et on restera en France.
0: Si tout se passe bien, voilà, on n'est jamais sûr si les derniers morceaux de cette émission vont avoir leur petite chance ou pas. Quant à moi, eh bien, je suis venue avec le disque vedette puisque je reviens du festival First Club à Eindhoven en Hollande et que j'ai découvert pas mal de groupes en live. C'était vraiment hyper bien, dont Flying Moon in Space. Et sinon, ben, je suis venue avec un groupe montréalais pour ne pas changer mes petites habitudes. Et quoi, un groupe anglais aussi, toujours chez First Club Records. Mais on commence avec toi.
2: Ouais, je tiens à rassurer les auditeurs. Jordan nous est revenu en grande forme de Hollande.
0: Ah,
2: tout va bien,
0: tout
2: ça
0: va
2: s'est bien passé. Quant à moi, ben on ira en France, on restera en France dans ma chronique. Et là, on va commencer par un petit détour par Hawaï. Alors, on en a déjà parlé de cet album. Je vais souvent à Hawaï. Et j'ai déjà passé un titre de cet album. En tout cas, c'était le single annonciateur de l'album. L'album est sorti le 27 février. C'est celui de Gus Engelhorn, un skater, surfeur, musicien canadien, mais qui vit actuellement à Hawaï.
0: C'est pas si loin du Canada, Hawaï. Hein,
2: oui, effectivement, mais il fait peut-être un peu meilleur quand même.
0: Ah bah c'est pas tout à fait la même latitude.
2: L'album s'appelle The Broken Balladeer et il continue toujours de chasser un petit peu ses démons. Il y a des araignées au plafond. Et là, il est en compagnie, ce que je ne savais pas du tout avant de me repencher sur cet album, il est en compagnie de Paul Leary. Alors je vais vous faire comme la dernière fois avec Peter Buck, est-ce que vous savez qui est Paul Leary ?
1: Non.
0: Qui est Paul Leary ?
2: Paul Leary, c'était l'ancien chanteur des déjantés Bottle Surfers.
0: Ah oui.
2: Vous connaissez peut-être ce groupe. Alors, il est à la production.
0: Ouais,
2: les Bottle Surfers. Il est à la production. Il avait déjà produit et enregistré notamment Daniel Johnston. Et il y a quand même des similarités avec Gus Engelhorn. Il joue de la basse, un peu de guitare, et puis il a réalisé la pochette, qui n'est pas très, très, très belle, mais comme celle des Bottle Surfers. Je vais faire court parce que le morceau risque d'être encore plus court que ce que je suis en train de dire là. Le titre s'appelle How Many, il y a un côté très Pixies parce qu'il y a toujours cette influence chez lui. Il y a un côté Ezra Furman aussi et puis un sous-son de psychédélisme de l'école anglaise de Canterbury. Et c'est un album qui malheureusement n'a pas été édité sur un label, c'est une autoproduction, c'est pour ça que je tenais à le repasser aujourd'hui. 300 exemplaires, autant vous dire que c'est déjà épuisé. Gus Engelhorn, How many?

0: Upchuck dans Rock à la Casbah.
1: Upchuck, le groupe d'Atlanta qui vient de sortir ce nouveau single Last Breath. Ça sort chez Domino Recording. C'est pour annoncer la signature sur le label. Ça va donc annoncer un troisième album pour dans quelques temps, quoi. Je vous rappelle que le précédent disque avait été produit par Toy Seagull. Voilà. Bon, c'est pas un groupe que j'écoute régulièrement, mais ça m'a fait plaisir de réentendre ça. Voilà. Si je te dis qu'ils sont quand même adoubés un peu par Henry Rollins, ça doit pas trop vous étonner.
2: Ah bah non, tu m'étonnes.
0: On enchaîne avec un groupe montréalais, Suns, que l'on connaît et que l'on passe régulièrement dans cette émission. Et là, sans crier gare, hop, comme ça, il débarque avec un nouvel album, Suns and Kelman Duran. Donc c'est, je pense, c'est un pote à eux. Hein. C'est un artiste visuel qui est aussi producteur de musique, compositeur. Ils ont passé quelques mois dans le froid québécois en fin de l'année 2025 pour composer ce morceau, cet album, pardon, fait de 8 morceaux qui souvent en fait sont partis d'improvisation. Donc voilà, c'est quand même pas mal d'aller se passer
2: toujours, hein.
0: Ah bah je sais pas. Écoute, en tout cas là, le morceau qu'on va écouter, on reconnaît quand même bien Suns. Vous me direz si vous arrivez à découvrir quelle est la patte de Kelman Duran, mais en tout cas ça c'est vraiment un morceau qui ressemble beaucoup à ce qu'ils ont l'habitude de faire. Et bah, moi je trouve ça chouette de partager de la musique, de se dire bon bah voilà, on va passer des mois quand t'as la possibilité de faire ça, tu passes des mois dans un chalet, ils appellent ça comme ça les Québécois, et puis bah, t'enregistres de la musique comme a pu le faire notre ami, son nom m'échappe, moi je vous le dirai après, j'ai la magnifique pochette de cet album dans la tête, elle était partie pendant le confinement,
2: parce que tu peux nous la dessiner quand même.
0: C'est sa grand-mère qui l'a dessinée, je vais vous le dire après. On écoute Destroying Angel de Suns and Kelman Duran.

0: Bien Destroying Angel.
1: On reconnaît bien Sun. Hein,
0: ah bah oui.
1: Hein, le petit côté un peu brutiste là sur la fin.
0: Sun's pas Sun, Sun's, attention.
1: Pardon, Sun's,
0: et
1: Sun's.
0: Je voulais juste dire que je parlais de Adrienne Lenker, la chanteuse de Big Sif, qui a enregistré un album pendant le confinement.
2: Oui, dans un chalet, mais ça n'a strictement
0: chalet,
2: rien à voir avec
0: absolument
2: ça.
0: Absolument rien à voir. Mais c'était sur...
2: rien à voir.
0: C'était sur le, voilà,
2: à tous
0: le concept.
2: Les niveaux. Ouais. Elle, elle était seule, là ils sont 12
0: oui, oui,
2: avec Kelman machin, on ne sait pas ce qu'il fait.
0: Bah si.
1: T'as pas senti le solo tout à l'heure?
2: Mais c'est pas le gars
1: de
2: qui batterie. Chante, non? Là, c'est vraiment
0: non,
2: le mec
0: non,
2: de
0: c'est le chanteur de Sun, oui, Ben Chemi.
2: Mais je trouvais qu'il y avait non, les mêmes effets de voix que sur certains Laurent Voulzy.
0: Ah, bah écoute, hein, chacun ses références.
1: Allez, on va continuer avec un oui. groupe parisien qui a sorti en fin d'année 2025 son premier EP, 6 titres. C'est Défaite.
2: Défait. Défait.
1: Défait. Bon, Défait.
2: Deux accents sur les E.
0: Eh oui, ah, ils l'ont pas mis pour rien.
2: Mais oui,
1: ouais,
2: c'est pas défaite.
1: Mais quelqu'un a écrit
0: c'est
1: cette playlist sans mettre les accents. Mmh,
2: mais
1: voilà. On a voulu mettre les majuscules.
2: Et quelqu'un t'a fait choisir ce titre aussi sans
0: ah,
2: que tu le connaisses avant.
0: Et d'ailleurs, il avait conseillé à quelqu'un d'autre. Hein
1: en tout cas, c'était un vrai coup de cœur quand je l'ai
0: bah
1: entendu.
0: Oui.
1: Et
0: bah,
1: donc
0: nous
1: j'ai tout de suite eu envie de le partager avec vous, chers auditrices, chers auditeurs. Défait vient de sortir son premier 6 titres sur les labels ici d'ailleurs, et ça sera distribué par l'autre distribution. Et Alterka. Le titre s'appelle We Love Each Other So Much That We Won't Belong To Any Species Anymore.
2: Et moi je le dédicace à l'ami JP Béraud
0: oui.
2: qui est l'attaché de presse de ce groupe.
0: Mais nous aussi.
2: Qu'on adore. Gros bisous mon JP.
1: Allez, bisous. Bisous JP. Mais non, en plus on l'adore JP.
0: Des faits.

0: Eh bien, on retrouve notre cher Bruno dans cette émission Rock à la Casbah. Salut Bruno.
1: Salut à tous.
0: Eh bien, tu as beau être en vacances, eh bien, tu continues à faire cette chronique. Quelle assiduité,
1: oui.
0: C'est bravo, bravo, bravo.
1: Mais oui, c'est bien, je suis en croisade sur ce genre de choses.
0: On va commencer avec les Stepmother dans cette chronique.
1: Oui, nouveau groupe australien, nouveau patron de scène, comme leur deuxième album, et ça fait partie de ce lot australien, voilà, qu'on prend régulièrement comme un tsunami tous les mois ou tous les 15 jours ou tous les deux. Il y a un disque qui met une claque énorme. Et là, Stepmother, il y avait déjà eu un petit écho lors de leur premier album, j'avais pas pu le récupérer, ce qui était vraiment très dur à trouver, et était soldé out assez rapidement. Et donc le nouveau vient de sortir chez Legless. Legless, c'est le label australien qui sort aussi des Steve Richards, par exemple, et c'est une grosse claque. L'album s'appelle Absurdus Manifestus. Il faut imaginer un genre de cosmic psychose croisé avec Split System, avec un petit côté un peu boogie des fois à la ACDC, et c'est absolument incroyable. Je pense que c'est le gros carton, ça a déjà bien fait trembler les murs, on en a passé quelques caisses. Donc c'est le groupe, c'est Stepmother, c'est leur deuxième album. On va écouter le morceau qui s'appelle What's New.

0: C'est quelqu'un qui a toujours été très branché par les 50s, par cette mythologie US, allez, on va dire 48-58, à démarrer par Louis Jordan, le jazz, et en finissant jusqu'au rock'n'roll, à Chuck Berry, et toutes ces choses-là. Donc c'est un album qui est vraiment super bien, qui était déjà sorti en CD, et en fait, il y a eu une petite union des forces entre Skyab, entre Beast Records, et puis aussi le Roxy, CBGB Giant, Silent Club, pour matérialiser ce disque en vinyle. Le disque s'appelle donc Record Addict, et on va écouter le morceau du même nom, qu'on a l'impression qui a été enregistré à la Nouvelle-Orléans en 62. Donc c'est une belle coproduction, c'est les Big Martins, et ça s'est sorti ce mois-ci.
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0: Et voilà, ça danse le Madison dans cette émission Rockin' la Casbah. Merci Bruno, le morceau de Beck Martins. Allez, on arrive au disque vedette dans ce numéro 925 de Rockin' la Casbah.
1: Oui. Vous écoutez bien Rockin' la Casbah. Contre toute attente, ça suffit, stop. Arrêtez-vous. Passons au disque vedette. Parlons de choses sérieuses. Flying Moon in Space, un groupe de Leipzig.
2: En Allemagne de l'Est. Hein, c'était la deuxième grande ville de RDA. Hein, okay. Il y avait Berlin et Leipzig.
1: En tout cas, ce groupe vient de Leipzig. Le chanteur, par contre, lui, n'est pas allemand. Il est américain. C'est pour ça, sûrement, qu'il chante aussi bien. Ah, écoute, personne n'est parfait. Que veux-tu? C'est vrai qu'en ce moment, c'est quand même pas très fréquentable d'être américain. On est d'accord. Mais bon, que veux-tu? Tout le monde n'est pas du mauvais côté de l'Amérique non plus. Hein, disons cela. Flying Moon in Space, je les ai découverts, donc comme je vous le disais en début d'émission, à Eindhoven, j'étais sur le festival Fast Club Records.
2: Ça raconte.
1: Non, ça va. Juste, je vous le dis, c'est vous qui me l'a raconté.
2: Mais sauf que tu peux pas tout raconter à l'antenne ce que tu nous as expliqué.
1: Ah bah non, parce que là, ce qui se passe en Hollande reste en Hollande.
0: Parce que tes enfants t'écoutent.
1: Je n'ai pas d'enfants. En tout cas, ce festival est vraiment super. Je remercie encore Mathieu de m'avoir permis de faire des DJ sets, puisque c'est pour ça que j'y suis allée. Et j'ai découvert en live donc Flying Moon in Space et puis d'autres groupes que je ne connaissais pas. En tout cas, ça a été des vraies claques musicales. Leur album Immer est sorti fin février sur le label Fuzz Club. C'est un groupe qui est connu pour ses improvisations et surtout pour ses improvisations en live. Alors effectivement, quand j'y repense...
2: Ça doit vraiment être chouette.
1: Ouais. Ah ouais. C'est vraiment... tous les groupes ne sont pas aussi productifs et créatifs en live. Mais eux, c'est vrai qu'on les regardait, on se disait mais c'est pas possible en fait. Chacun avait l'air d'être vraiment dans sa petite bulle à faire ses trucs et à la fois ils étaient quand même tous ensemble avec vraiment une énergie complètement folle. Le chanteur, il joue beaucoup avec sa voix, il passe d'une sonorité à l'autre, des basses aux aigus. Enfin voilà, il y a quand même 4 guitares sur scène, le batteur et un mec avec aussi des claviers. C'était une dinguerie.
2: Alors nous, on connaît

0: C'est pas avec Raph quand il nous a proposé ça tout à l'heure sur notre groupe pour préparer l'émission, groupe WhatsApp on va dire, et on a écouté, moi je m'attendais déjà à ce que ça soit chanté en allemand, j'étais un petit peu déçu, je ne savais pas que le chanteur était, américain, donc et je trouvais qu'il y avait quand même une bonne présence vocale, et j'ai beaucoup aimé la variété qu'il y a, c'est-à-dire qu'il y a un côté très krautrock, motorique, qui bastonne, et des ruptures à certains moments avec une grande amplitude d'espace en fait, on sent que c'est un gros travail de studio, des compositions aussi, parce que souvent moi c'est ce qui me déplaît dans ce genre de musique, où il n'y a pas de chanson, il n'y a pas de refrain, il y a juste une ambiance, là il y a une ambiance sonore, il y a une texture, et il y a surtout des compositions, et effectivement le chanteur, je pensais que c'était une fille au départ aussi,
1: mais
0: c'est vrai qu'il y a, une belle
1: voix,
0: amplitude vocale. Et Immer für Immer, j'ai beaucoup aimé ce titre d'album, ça veut dire toujours pour toujours.
1: C'est hyper beau.
0: C'est très beau, il y a une poésie. Et c'est difficile, il y a plein d'influences. Moi, j'ai trouvé du Manchester des années 80-90, j'ai trouvé du Kraftwerk, bien évidemment.
1: Et l'électro est vraiment apporte quelque chose de.
0: Et des plans presque métal aussi.
1: Il chante par moments avec une voix, une espèce de voix hyper aiguë, comme ça peut exister parfois un peu dans le métal, c'est assez drôle. Mais en tout cas, en live, on a dansé, mais comme des fous sur leur musique, et c'était vraiment jouissif. On va écouter, je vous propose deux morceaux, Again, Again et Barbarian. Et Barbarian, c'est le morceau qui ouvre l'album, mais on commence par Again, Again.

0: Barbarian de Flying Moon in Space, extrait de leur album Immer for Immer, sorti sur le First Club Records.
1: Excellente fin, là, très beau, chorale, hein. C'est magnifique.
0: Non, mais c'est vraiment... j'adore cet album, j'adore ce groupe.
1: On va les faire venir à Valence, vous allez voir.
0: Ah bah avec plaisir. On enchaîne avec notre chronique. Tension.

0: Nous avions bien aimé le premier essai de Pop Crimes en 2023. Voici que le groupe parisien remet le couvert avec Bright Lights chez All In Banana et les disques du paradis. Riff, mélodie pop, power energy sont toujours ses plus beaux atouts. Pop Crimes continue son chemin sur les traces des Posies, de Wedding Present ou de Pavement. Si l'indie pop était une religion, il ne fait cependant aucun doute que les orthodoxes, fanatiques, extrémistes crieraient au blasphème à cause d'une prononciation très française de la langue anglaise. Suivez mon regard, hein, Raph, tu vas trouver quelqu'un qui est assez proche de toi.
1: C'était gratuit ça.
0: Pour les personnes ouvertes à toutes
2: Moi je déteste les chanteurs français qui chantent aussi bien que moi. Hein,
0: tu sais, mais tu vas voir.
2: Je suis jaloux à chaque fois.
0: Pour les personnes ouvertes à toutes les propositions musicales comme nous, cette très réjouissante particularité en devient une singularité qui permettra de distinguer ce groupe dans la masse, Pop Crimes.

0: Pop Crimes, verdict. Verdict.
1: Ben, oui, super. Bah, effectivement, il a un petit accent français. C'est vrai que j'aimerais, en fait, qu'ils essayent de faire un effort pour essayer de chanter en français, parce que ça pourrait être super bien.
0: Mais effectivement, mélodiquement, je suis d'accord. Ça ne sera plus la même chose. Ouais, les Dogs, Dominique Laboubet n'avait pas un très bon accent, accent anglais, mais des mélodies imparables.
1: Et oui,
0: et
1: c'est pas très grave.
0: Ils se sont essayés en français, c'était pas du tout la même chose.
1: Non, mais c'était très bien, Pop Crimes.
0: On va passer à un groupe français, mais avec un chanteur anglais. Les fidèles auditeurs de la Casbah.
1: Ils ont trouvé la solution.
0: Ouais, les fidèles auditeurs et auditrices de la Casbah le savent. Nous aimons le chanteur anglais Lewis Evans, Raph et moi. Ses albums solo sont précieux, incarnés et mélodiquement solides. Le voilà de retour, mais pas seul, puisqu'il est ici et maintenant en compagnie de son premier groupe qui avait été mis en stand-by il y a de cela 10 ans. Les Lanskys viennent de publier un nouvel album, War Machine, sur le label ZRP. Il y a un article, vous irez voir sur le Casbah Webzine, j'en ai déjà parlé l'autre fois, mais je le redis, de notre correspondant parisien Pell Session, qui était à la release party en mars, beaucoup plus rythmique et percussive. On remarque une belle osmose basse-batterie. L'approche de groupe n'en néglige pas pour autant la délicatesse et les mélodies. Chœurs et lignes de chant sont impeccables. Outre la pochette volontairement repoussante, c'est une espèce d'attaque de poulpe géant, vous irez voir là aussi, Jordan, je pense que tu vas crier. Si on peut trouver un bémol, un petit ou un grand, on verra, il tient au fait que les guitares sont parfois trop musclées et trop propres, à mon goût, ambiance basic fit parfois sur certains riffs, envahissant glissé de médiator sur les cordes, je pensais que ce plan éculé avait disparu des studios, et finition avec un solo obligatoire. À quoi bon parfois aussi vouloir, par exemple, se prendre pour Oasis sur le titre qui s'appelle Loveful ou pour Blur sur la chanson titre. On saluera toutefois la formidable machine de guerre rythmique de certaines chansons dans une efficace et assumée optique Talking Heads d'Ivo. Moins cérébral que David Byrne, moins égotique et arrogant que le jeune Damon Albarn, jamais irritant comme un demi-Gallagher, Lewis Evans reste aussi attachant et foufou en groupe qu'en solo. The Lanskys, on écoute la chanson Torn.

0: Zelenskyz et le morceau Torn.
1: Torn.
0: Ouais.
1: Je sais pas.
0: Bon, c'était d'où... sympa. Autoroute un peu.
1: Ouais, carrément. Ouais. C'est le titre qui est un peu détonnant par rapport au reste. Ouais. C'est le titre que je préfère.
0: Ok, bon.
1: Lansky, vous vous souvenez d'une série qui s'appelait David Lansky peut-être
0: non.
1: Avec Johnny Hallyday.
0: Avec Johnny Hallyday.
1: Ouais, qui jouait le rôle d'un flic. J'y pense maintenant et je me suis toujours demandé si ce groupe tirait son nom de David Lansky.
0: La question est posée. Mm. Si quelqu'un a la réponse, vous pouvez nous l'envoyer
1: appelez-nous
0: sur notre
1: vite
0: Insta.
1: Fait, ouais.
0: Non, sur le Insta Casbah Records, je crois. Non, Rock à la Casbah. On enchaîne avec The Heavenly Bodes. C'est sorti tout fraîchement aujourd'hui sur Fuzz Club Records. On reste dans la thématique Fuzz Club. Le morceau s'appelle The Grown Evils.
1: Alors, c'est du batave. Hein. C'est du hollandais, c'est pas de l'allemand. Ça.
0: Mais pourtant, c'est des anglais, d'après ce que je comprends, parce que ils ont enregistré ça.
1: Je ne sais pas
0: ce que c'est. En tout cas, c'était dans la chambre d'un ami.
1: C'est une bande magnétique. Hein.
0: Oui, voilà. Mais bon, ils ont dû enregistrer sur une bande magnétique dans la chambre d'un pote. Bon, c'est très lofi, en tout cas. L'album a l'air d'être annoncé comme ça. C'est assez étonnant, en fait, de la part du Fuzz Club, de sortir cet album, ce groupe qui est quand même très garage, qui sont quand même beaucoup plus dans du psyché, la fuzz, un peu de l'électro.
1: On est presque à la limite du rockab, hein, ce qu'on va écouter là.
0: Ah oui, non, c'est vraiment très rock garage, quoi. Bon, donc on va écouter ce morceau de Grown Evils.
1: Bien.
0: Écoute, hein. Bon, The Heavenly Bodes.

0: The Heavenly Bode. Bon, il y a quand même de la fuzz. Hein,
1: ouais, la voix
2: la est sous-mixée.
1: Mais elle est sous-mixée, elle est qu'au début.
0: C'est sûrement
1: en fait.
0: Un choix.
2: Non, il est tout le long quasiment.
0: Ouais. Bon, en tout cas, il y a une super énergie. Hein, The Heavenly Bode à
1: bien,
0: suivre.
1: Ouais.
0: Ouais, ouais,
1: c'est très bien. Comme quoi, on peut faire des vieilleries.
0: Ah oui, bah, et réussir.
1: Et réussir, hein. Suivez mon regard.
0: Voilà, si vous avez écouté le milieu de l'émission. On arrive à la fin. On arrive à la fin de cette émission Rock à la Casbah 925. Vous pouvez nous retrouver en podcast sur notre site casbah-records.com. Il y a des trucs en ce moment.
1: Que dalle.
0: Bon, si vous sentez une âme d'écrivain, d'écrivaine, proposez-nous des articles. En tout cas, il y a les podcasts de nos émissions. Je vous rappelle que cette émission est réalisée en direct et enregistrée dans le studio de Radio Méga à Valence dans la Drôme et qu'on est multi-rediffusée sur tout un tas de radios que l'on salue et que l'on remercie. On se retrouve la semaine prochaine, évidemment, pour une nouvelle émission. On se quitte, vous entendez avec Flying Moon in Space. Leur album est sorti fin février de cette année sur le label Fuzz Club. Il s'appelle Immer for Immer et on se quitte avec le morceau We Come in Peace.

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3: Salut.
4: Salut.
1: Vous êtes sur les ondes de RDWA et dans le studio cette prochaine heure, c'est Micro Féroce. Alors ce soir, c'est un format un peu nouveau que l'on vous propose, que l'on se propose, car oui, il va souffler sur les ondes et dans vos oreilles un vent qui va vous faire vibrer les tripes et trembler les basses, un souffle au flot rythmé et percutant, un courant d'air qui fait claquer les portes et qui pète les cases, un air doux pour les âmes de ses amis et de ses adelphes. Ce soir, nous recevons la rappeuse Brise pour une planète rap très singulière. Bonsoir.
4: Bonsoir, merci.
1: Bienvenue. Alors, on va passer une heure au moins avec toi pour partager tes prods, des sons qui te font kiffer et pour te rencontrer un peu plus. Merci beaucoup, beaucoup d'avoir accepté l'invitation et d'être avec nous ce soir dans le studio. On a une petite surprise.
0: Ouais. C'est parti.
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1: Et voilà, Erdiwa se transforme. Et avant de partir en live avec des morceaux tirés de tes deux derniers EP, Some Is Shining et Vie de Who, et de se faire laver aussi les oreilles par la playlist que tu nous proposes, on voulait savoir si tu voulais bien nous en dire un peu plus sur toi, pour les auditeuristes qui ne te connaissent pas.
2: Ouais, bah déjà, merci pour l'invitation. Et moi, c'est Brise. Je suis une personne... genderfuck, not gender, et racisé en étant juive. Le rap, ça fait partie de ma vie depuis très longtemps maintenant. Ça a été, pendant longtemps, ça a été mes séances de psy. C'est encore un truc d'exutoire et de catharsis pour moi. C'est un espace où j'arrive à cracher ma colère, ma frustration, ma douleur. Et ça a eu un réel impact thérapeutique dans ma vie. Et du coup, ça fait longtemps que j'écris et que je partage ma musique, même s'il y a des moments où j'ai l'impression que c'est plus pour moi que je le fais, mais voilà. Et je suis très ouverte dans tous les genres du rap qu'il peut y avoir. Je n'ai pas de préférence, je n'aime pas me rester dans un coin. En général, je n'arrive jamais à choisir vraiment... quand je compose un album, je vais jamais vraiment choisir une couleur qui va être la même, quoi. J'aime bien varier et ça parle aussi de ce que je traverse, de ce que je vis. Et voilà, je sais pas si
3: t'as appris seul, non? C'est ça, tu disais que tu t'étais autodidacte et que tu faisais tout aussi. Enfin, du coup, tu t'es formé sur plein de domaines différents.
2: En fait, j'ai appris. En fait, c'est un ami qui, il y a du coup plus de 15 ans, m'a appris à enregistrer parce que à l'époque, on était sur la ZAD à Notre-Dame-des-Landes et il y a commencé à avoir un engouement autour du son et commencé à vouloir faire des ateliers et du coup à être plus à devoir gérer de la technique. Et du coup, on a développé nos savoir-faire et du coup aussi de la transmission de savoir. Et c'est là que j'ai appris l'enregistrement, le mix. Et après, comme on animait chaque semaine des ateliers d'écriture, ça s'appelait ZAD Social Rap, du coup, chaque semaine, j'ai mixé des sons, enregistré des gens et on accompagnait des gens dans l'écriture alors qu'ils n'avaient jamais écrit. Et du coup, ça a été une école pour tout le monde, pour moi, pour les autres. Enfin, voilà. Et du coup... tout cet entre guillemets héritage, ça fait partie de là où j'en suis aussi dans ma vie. Et du coup, après j'ai continué ma route beaucoup en allant regarder des tutos sur internet, même si c'est épuisant, mais ouais, en tout cas, j'ai approfondi mes connaissances comme ça. Ouais. Et du coup, je compose tout moi-même, des instrus aux paroles, à l'enregistrement, au mix, au mastering. Voilà.
1: Pour notre plus grand bonheur. Et pour commencer, du coup, tu nous as proposé des sons qui sont pas les tiens, mais que tu voulais nous partager aussi ce soir. Du coup, on commence avec Lola Brooke. Tu veux nous en dire un peu plus?
2: Ouais, Lola Brooke. Et c'est un peu ma découverte de l'année dernière. Je pense que ça a été un gros coup de cœur sur l'intensité qu'elle donne dans ses sons. Avant même de me pencher sur les paroles, c'était surtout la puissance qu'elle envoyait dans ses sons. Et moi, c'est ça aussi que je recherche dans la musique à des moments, c'est le pouvoir et la force qu'on se donne avec la musique. Et elle m'a vraiment rêvé quelque chose. Et puis, elle est de Brooklyn. Et Brooklyn, c'est la ville de mon père. Et depuis que je suis gamine, je m'intéresse à la culture musicale qui vient de New York. Et du coup, plus particulièrement de Brooklyn. Et du coup... c'est un peu ça fait un peu quelque chose pour moi, enfin ça m'a fait sourire de voir qu'elle venait de Brooklyn. Voilà, quand j'ai découvert ça, ça m'a fait plaisir. Et c'est une rafaleuse, enfin ce son par exemple qu'on va entendre, je le mets dans mes mix quand je mixe. Voilà,
1: c'est le nom du morceau, ça va être
2: What's Up With It.
1: Yes. Et allez, on écoute.
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Je vais faire un son qui s'appelle Go. C'est un son qui est dans mon EP vidéo. Et en fait, je travaille beaucoup avec des samples. Et ce son, c'est un sample de klezmer. Et le klezmer, c'est la musique juive d'Europe de l'Est, originairement. D'où sont mes racines aussi. Et voilà, c'est aussi dans ma musique des apports que j'aime amener de la culture que je considère être la mienne. Et voilà, c'est la petite anecdote.

0: Merci, merci, merci.
1: Est-ce qu'on continue sur un son que tu nous as proposé?
2: Ouais, alors le prochain son, c'est Mrs. Banks, You Don't Know. Et c'est une britanno-nigérienne. Elle a immigré et a vécu, elle vit dans le South London. Et voilà, elle pète. Enfin, c'est une artiste très connue. Enfin, elle fait vraiment. Elle gagne grave avec ça, quoi. Et en fait. Ce que j'ai beaucoup aimé dans ce son, c'est que c'est sur un univers très posé, mais à la fois extrêmement puissant et lourd. Et moi, c'est aussi, enfin, ce que j'aime en tout cas dans la musique et particulièrement le rap, c'est l'empowerment, en fait, la puissance que se redonnent des personnes qui sont les trois quarts du temps issues de quartiers pauvres et surtout personnes racisées qui sont dans des oppressions systémiques fortes et que même si on considère pas leur musique, on considère pas leur musique et leurs paroles comme politiques, en fait là rien que l'énergie apportée dans les sons, c'est aussi se redonner de la force sur des situations où on est souvent rabaissé et attaqué. En tout cas, ça c'est ma lecture. Faudrait demander à chaque personne c'est quoi le rapport à ça, mais en tout cas, moi, c'est ce que j'en perçois aussi. Et ça me donne aussi de la force d'entendre ces sons. Et ce son, il est à la fois très posé et à la fois très puissant. Et enfin, voilà, j'aime ce son en particulier pour ça, quoi.
3: Ok, c'est parfait.

0: Avant d'enchaîner sur tes sons, pardon, j'avais l'impression de ne pas m'entendre dans mon casque.
1: On t'entend. On t'entend très bien.
0: Super. Et ben voilà, tu nous as expliqué comment tu t'étais mis au rap. Et moi, je me demandais, du coup, au fur et à mesure, comment tu t'es construit ton style de rap et qu'est-ce qui t'a nourri aussi au fur et à mesure, quoi, de tes inspirations, des artistes.
2: Ouais. C'est un peu compliqué, j'ai l'impression d'expliquer tout ça parce que c'est 10 ans de parcours finalement. En tout cas, moi je viens autant d'un univers techno que rap. Je pense que dès le départ dans mes productions de prod de rap, on me disait ça fait très techno. Pendant longtemps, j'ai lutté contre ça. J'ai essayé de faire vraiment du classique rap, que ce soit trap, machin et tout. Il y a eu un moment où j'ai décroché de ça et où je me suis mis plus librement à explorer la musique. Ça a joué dans mon univers musical. Et je pense que c'est aussi beaucoup pendant les moments. Je vais écouter tel son que je vais kiffer et je vais avoir envie de composer et d'aller un peu dans ce style-là. Et après, découvrir une autre personne qui va partir dans un autre sens et ça va me donner envie d'explorer ça aussi. Sans essayer de faire une copie, mais en tout cas, l'univers musical inspire et du coup, on a envie d'explorer ça. Du coup, j'ai fait beaucoup d'explorations comme ça, un peu sur des coups de tête. Après, moi, pendant très longtemps, j'étais très influencé sur du Médine. J'écoutais beaucoup de Médine. J'écoutais beaucoup de Kenny Arcana aussi. J'ai arrêté parce qu'elle est trop complotiste, elle m'a saoulé. Mais bon, voilà. La musique, qui vient des US, c'est vrai que mon univers musical, il est beaucoup aussi inscrit là-dedans. Autant des vieux groupes que des nouveaux groupes. Enfin, je sais pas, c'est. Après, en termes d'oreilles, pendant très très longtemps, j'écoutais du rap, maintenant j'en écoute moins. Enfin, je pense que c'est aussi. Enfin, c'est un peu vaste comme exploration, quoi. Je pense qu'aujourd'hui, je suis un peu coincé entre le mix que je fais, qui est plus techno house, et. Ma production musicale qui est rap, et ça fait quelques années déjà que j'aimerais presque fusionner les deux comme ça. Et en même temps, la musique elle est vachement plus libre qu'avant, et du coup, il y a de plus en plus de sons rap qui sont technoisants, on va dire. Du coup, j'ai l'impression que cette liberté elle est plus facile aujourd'hui. Mais en tout cas, je me suis pas dit je vais aller dans cette direction et je vais m'y tenir. C'était plus par à-coup, j'explore là, je fais ci, je fais ça, et en fait...
0: Et ça se construit petit à petit.
2: Ouais, c'est ça. Et que du coup, dans mes projets, il peut y avoir des sons qui sont complètement différents les uns des autres, les univers. Enfin voilà, c'est ça aussi.
0: Et puis j'imagine, du coup, ça doit jouer le fait... tu disais au début, on me reprochait d'être trop techno, du coup, tu as essayé de te cantonner un peu à l'étiquette que rap.
2: Ouais.
0: Et peut-être après, tu prends une assurance ou t'oses... explorer d'autres choses que tu osais peut-être pas au début, si tu te sens pas légitime, ou je sais pas si on fait trop de reproches. Enfin, ou pas des reproches.
2: Mais non, c'était pas des reproches, c'était des remarques.
0: Des remarques,
2: ouais. Ouais, carrément, oui, c'est sûr que maintenant, je me laisse en tout cas plus de liberté quand je compose de à quoi ça va ressembler. Je me dis pas, il faut absolument que ça soit comme ci ou comme ça. Ouais.
1: Voilà. Et on se propose de continuer avec un de tes sons. Ça sera Tragique.
2: Ouais. Ah ouais, alors pour présenter vite fait, en fait, Tragique, à la base, c'était une instru très, on va dire, lourde, très puissante. Enfin, puissante, c'était très épique, quoi. Le texte, il était, à mon sens, aussi très lourd. J'ai voulu casser ce truc-là, quoi. Ça me paraissait trop, je sais pas comment dire, mais en tout cas voilà. Et en fait, je suis tombé sur un son d'Eric Satie, et je l'ai superposé en même temps que j'écoutais le son d'Eric Satie. Je l'ai superposé avec mes drums, quoi, juste mes drums. Et en fait, j'ai même pas tenté de faire coller la boucle d'Eric Satie avec mes drums. J'ai juste laissé filer le son Avec mes drums, en fait. Donc, il n'y a pas
1: Je pense que Satie l'avait écrit pour toi. Vous aviez mis du temps à vous rencontrer, mais...
2: Sûrement. Mais c'est vrai que c'est la première fois, par exemple, en termes de liberté musicale, que bah là, je n'ai même pas calé. Mmh. Enfin, normalement, un sample, on essaie un minimum de le caler et que la boucle, elle... Et que là, ce n'est pas du tout le cas, quoi. C'est juste ça défile. Enfin, voilà. Donc, c'est un peu une grande expérimentation.

0: ouvert.
1: Merci. Waouh, ça met les poils. il est puissant ce son, ce texte.
2: Ouais.
1: Je crois qu'il rend hommage à pas mal de gens, pas ouais. mal de tes sœurs, comme tu dis, non ?
2: Oui. Moi, je l'ai écrit cet hiver. C'était, un hiver très très dur en termes de perte et d'intensité. Et ouais, ça vient directement de ça. Ouais, carrément.
1: Merci, bravo. Et on continue avec un autre son que tu nous as proposé.
2: Mm-hmm.
1: Same Things.
2: Ouais. Ouais, c'est Amber Ryan et Damage. Damage, qui est une meuf trans. j'aime beaucoup ce son, musicalement, leur univers et tout. Damage, elle commence à faire de plus en... Enfin, ça fait déjà quelques années qu'elle fait des clips et elle fait de la musique, mais là, elle produit beaucoup en ce moment. Et c'est une rappeuse américaine qui vient de la Nouvelle-Orléans. Voilà, elle aborde les thématiques de la transidentité, de la violence systémique. Et là, elle fait un projet commun avec Amber Ryan, qui est une personne de Californie, de Los Angeles, il me semble. Si je... ouais, ouais, c'est ça. Et voilà, qui font... Alors, Amber Ryan, elle est pas mal dans les dynamiques d'artistes indépendants, de collectifs de gens qui sont autour de la musique et tout en Californie. Et elle est pas mal, ça fait longtemps qu'elle fait la musique depuis qu'elle est toute petite. Et là, elle est pas mal dans ces dynamiques-là collectives en Californie en tout cas. Et voilà, et leur son, leur clip aussi, il faut aller voir, ça fait plaisir à entendre. Et, enfin voilà.
0: Ok. j'ai lu qu'elle avait. Elle a fondé Underrated Artist Season, UAS, artiste sous-estimé, ça veut dire, on m'a dit, et qui est un label indépendant en fait, qu'elle a créé, ouais.
2: Ouais, bah ça j'avais pas cette info, mais du coup, ouais.
0: Et voilà, du coup elle présente leur travail et offre la possibilité de découvrir, interagir avec des musiques moins connues, voilà. Mmh. Et ça a l'air chouette, une communauté d'artistes indépendants, de producteurs et d'ingénieurs du son, voilà. Bon,
1: des failles. Allez. À aller écouter pendant
0: c'est
1: des
0: parti.
1: Heures et des
0: en
1: heures.
0: Tout cas, en tout cas, moi, j'ai vraiment bien, bien, beaucoup aimé le son de Damage. J'ai hâte de découvrir mieux. C'est parti.

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2: Et on continue avec un son à toi cette fois-ci.
3: Ouais.
2: Lâcher les rênes.
3: Ouais. Ce son, je l'ai écrit juste en plein pendant qu'il faisait la proposition de loi transphobe. Qui interdisait en gros la transition aux personnes de moins de 25 ans. Voilà, c'était un moment très aussi intense de ma vie. Et voilà, c'était vraiment ce truc de. Enfin, ce truc de transphobie assumée, soi-disant pour protéger les jeunes, on va passer une loi qui va précariser et mettre encore plus en galère les personnes trans. Donc voilà, encore une fois, cet argument-là, pour protéger, bah, en fait, on va mettre en galère les gens, quoi. Enfin, concrètement, c'est ça qui se passe, quoi. Du coup, voilà, ce son, je l'ai écrit à ce moment-là.
2: Eh ben, allez, c'est parti.

0: Et on vient d'écouter Choices de Snow That Product.
1: Ouais.
2: Ouais. on kiffe.
1: Ouais, grave. Bah, en fait, moi, j'aime beaucoup cette artiste parce que, bon, déjà, elle envoie du flow. Elle est connue, notamment pour la rapidité du flow et tout. Et elle parle beaucoup des problématiques d'être issue de l'immigration aux États-Unis. De la violence systémique et raciste. Et ce son, il parle vraiment de, en tout cas, un peu c'est quoi les choix que tu as quand tu te retrouves parent d'immigrés aux États-Unis face à des gens qui sont déjà là avec plein de privilèges. Et c'est quoi la notion de choix, surtout dans cette situation-là Et elle prend grave, par exemple, avec l'avènement du fascisme aux États-Unis, les camps de concentration et tout, elle a écrit un son il y a pas longtemps qui s'appelle Alligator et qui est en référence à Alligator Alcatraz, qui est un camp de concentration en Floride, qui est entouré d'alligators. Et elle fait des sons contre la ICE, et notamment dans ce son-là, elle dit « J'irai tuer tous les alligators, de quel doigt vous voulez prendre ma famille ?» quoi. En gros, c'est un peu ça, voilà, des prises de position claires sur ce qui se passe là-bas. Du coup, ça fait, ça amène une dimension hyper forte à ce qu'elle amène. Voilà. Et par exemple, ce son aussi, moi, je l'utilise dans mes mix en soirée, parce que... En plus d'être éminemment politique, ce qu'elle dit, c'est aussi hyper l'empowerment. J'aime pas le dire en français, mais en tout cas, ça donne de la force, quoi.
0: Et justement, tu parles de tes mix. Du coup, moi, j'avais une question. On avait une question. C'est tous ces sons, tu les trouves où? Comment? C'est quoi tes petits tips de
1: je suis une grosse chercheuse.
0: Ouais.
1: Je suis une grosse chercheuse. Beaucoup sur YouTube.
0: Ouais.
1: Maintenant, avec le mix aussi plus sur SoundCloud, ce qui fait qu'en fait, à force de chercher, l'algorithme de YouTube, il m'a un peu capté aussi, vous voyez. Du coup, même des fois, je découvre, c'est pas pour faire de la promotion des algorithmes, hein, MDR, mais en tout cas, je passe énormément de temps, je passe plusieurs heures par semaine, voire des fois par jour, à écouter de la musique. J'ai toujours fait ça. C'est un truc que j'aime beaucoup, découvrir des nouveaux sons, suivre les artistes que tout le monde a écouté un temps et puis oublié. Et en fait, ces gens, ils continuent de produire des choses. Et moi, j'aime bien écouter. J'ai besoin toujours de me nourrir musicalement. Voilà. En tout cas, c'est ça aussi. Enfin, ça fait... Je pense que c'est dans ma culture familiale aussi. Mon père, il est musicien. Et du coup, pareil, à la maison, c'était toujours plein de musiques différentes. Et voilà, ça fait partie de moi, quoi.
0: Et pour les personnes qui nous écoutent, c'est où qu'on peut trouver ta musique, tes sons, tes prods?
1: Ma musique, on peut trouver facilement d'accès sur YouTube.
0: Ouais.
1: Ma chaîne, c'est Brise That Shit. Brise That Shit. J'y suis arrivé. Et on peut trouver aussi sur Spotify, mais je ne vais plus publier sur Spotify.
3: Bravo aussi.
0: Voilà, on boycotte.
1: Parce que quand même, il faut le savoir, mais moi, pour publier mes sons sur Spotify et d'ailleurs sur toutes les autres plateformes, je paye 35 euros par an. Et le streaming, pour que ça me rapporte quelque chose, il faudrait que j'ai plus de 1000 vues. Plus de 1000 écoutes sur un son.
0: Okay.
1: Et donc, tant que tu es en dessous de ce baromètre, t'as zéro thune et un MDR. Genre, si j'avais 1000 vues, j'aurais 0,4 centimes. Bon, voilà. Donc... Le streaming pour les artistes, c'est pas un moyen de vivre à moins que tu tapes dans les millions d'écoutes. Et en plus, tu payes pour. Parce que je suis pas signé en maison de disque ou quoi, je suis autoprod. Ouais. Du coup, c'est moi qui paye pour que vous écoutez de la musique. Voilà. En tout cas, sur les plateformes de stream. Du coup, bon, Spotify, ça fait partie des trucs que moi maintenant je boycotte parce que. Pas que pour des histoires de boycott par rapport au financement d'Israël et du fascisme aux États-Unis, mais aussi par rapport à tout l'avènement de la musique IA par intelligence artificielle et qui sont de la thune avec ça. Enfin, voilà, du coup, il y a ce truc-là. Donc, on peut encore trouver sur Spotify, mais il n'y aura plus de nouvelles mises à jour. J'ai mis, par exemple, sur Tidal, sur les autres trucs qu'obuse, que les personnes ont l'air de vouloir se diriger vers ça. Mais en tout cas, sur YouTube, c'est possible de trouver. Et sur SoundCloud, c'est plus mon univers de production techno et de mix. Voilà.
0: Mais ça donne envie, du coup, de rebondir et de te demander, tu parles de thunes, de se faire de la thune ou pas. Mais du coup, toi, tu produis ta musique, tu fais tout de A à Z. Et tu fais aussi, du coup, des concerts. Tu as des... Je sais pas comment tu... T'en vis pas
1: Non, bah...
0: Ça t'anime, j'ai l'impression. Ça te fait vivre à un certain endroit, mais financièrement...
1: Ouais, j'ai jamais passé ce cap de me dire que ça allait être mon gagne-pain. Je pense, pour plein de raisons, c'est que... la musique, pour moi, c'est d'abord thérapeutique. Ça se partage, c'est un bonus. Et qu'à côté, j'ai une vie, quoi. Et que je suis jamais allé dans cette dynamique de me dire maintenant je vais gagner ma vie avec, mais j'ai jamais fermé la porte non plus, que si j'avais l'opportunité que ça allait arriver, je l'aurais pas fermé non plus. Donc voilà. Et surtout, bah, comme je suis une sale gauchiasse, je fais des concerts de soutien, et dans les concerts de soutien, on me défraie, quoi. Ah, par contre, avec le mix, j'ai de plus en plus de plans, on me donne plus que du défraiement. Et du coup, je dis oui, et je fais aussi des concerts, des trucs de, enfin des événements de soutien avec le mix. Et j'ai l'impression que ça, en tout cas, ça m'a ouvert plus de portes vers, un billet en plus à la fin de la soirée, quoi. C'est quand même pas mal. Voilà.
2: Et ton nom de scène quand tu mixes, c'est Brise aussi, ou t'en as un autre ?
1: Non, c'est Tankless Witch. Tankless Witch, sorcière ingrate. C'est le Wu-Tang Clan Name Generator qui me l'a... En fait, c'est un truc, je sais pas si c'est le Wu-Tang qui en fait ça, mais c'est un peu une blague. C'est que tu mets ton vrai blaze sur le Wu-Tang Generator et il te sort un nom de MC. Évidemment, si tu mets ton blaze 10 fois, ça va te sortir des noms de MC différents à chaque fois. Mais la première fois que je l'ai fait, ça m'a sorti Tankless Witch. Ce qui colle merveilleusement bien, parce que je vais pas m'étaler là-dessus ici, mais l'historique de c'est quoi une sorcière, c'est vachement lié à la chasse aux juifs pendant le Moyen-Âge. Toute la symbolique des sorcières, c'est lié à l'antisémitisme. Voilà, je développe pas plus, mais en tout cas, et du coup, pour moi, ce truc de sorcière ingrate, j'étais en mode franchement, là, c'est
0: ok, c'est ok, voilà. Je prends,
1: ouais, voilà.
0: Et merci. Moi, si, quand même, je sais pas si tu veux y répondre, mais si on voulait te contacter pour mixer,
1: ouais.
0: Tu veux nous dire comment on fait, si t'as un compte Insta, je crois, on dit ça, non ?
1: Ouais, hey,
0: j'ai... boomer, désolé, je m'outre moi aussi, comme vous pouvez le remarquer. Non, voilà, comment on peut te contacter
1: si
0: tu viens de mixer ?
1: J'ai un compte Insta, j'ai un mail. mon compte Insta, c'est BriseXTwitch.
0: Yes.
1: Et voilà. Pour mon mail, c'est brisedatcheat@proton.me.
0: Super.
1: Comme
0: merci.
1: La chaîne. Voilà.
0: On mettra tout ça sur la page de l'émission. Mm. Vous inquiétez pas si vous n'avez pas tout noté. Et ben, on continue. Avec un autre son,
1: ouais.
0: De Lola Brook.
1: Et ouais, bah ça c'est un grand kiff. Bah là, elle est en featuring avec Coi Leray, qui est pareil, une rappeuse hyper connue aux États-Unis, et Nija, qui est moins connue en tout cas, et sur un son jersey, du coup, qui est un peu un nouveau. Enfin, nouveau. On va dire que dans les 10 dernières années, c'est un style émergent. Qui va à la fois faire un pont à la fois entre le club et aussi le rap, quoi. Voilà. Et je kiffe ce son aussi.
2: Et quand même, moi j'ai regardé le clip aussi. Mmh. Et il est trop bien, le clip de moto, de voiture, de danse. Mmh. Voilà, si vous voulez aller voir.
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0: Ouvre.
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2: Et du coup, bah, je vais enchaîner avec Sum. Et ce son, il fait partie de du dernier projet, du coup, Sum is Shining. Donc c'est un peu la colonne vertébrale du dernier projet. J'espère que je vais bien l'avoir celui-là. Je l'ai bien répété, hein, je veux dire. Et le sample, je lâche que c'est le sample de la série White Lotus que j'ai trouvé éclaté au sol, mais j'ai grave kiffé la musique d'intro et je l'ai samplé.

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1: Waouh, waouh, waouh.
2: Merci. Waouh, waouh, waouh. Eh ben, faut s'en remettre.
3: Je suis dure d'enchaîner.
2: Eh ben, on va écouter un autre son que tu nous as proposé. Pareil, ça va être court et intense. Hein. Ouais. Un freestyle.
4: De Crystal Poppin, qui est du Texas. Pareil, issu de l'immigration. Et qui parle pas mal, pareil, de la condition d'immigrés aux États-Unis. Notamment, il y a un son que j'aime beaucoup qui s'appelle Champion, qu'elle a fait un featuring avec un autre gars, et où vraiment ça va être la célébration des travailleurs immigrés aux États-Unis. Voilà. Mais là, en tout cas, pareil, c'est un son qui est assez récent parce que justement, elle fait des prises de position contre la ICE et contre la violence qui se passe là-bas.
3: Et on peut juste dire que du coup, elle reprend l'instru de Missy Elliott.
4: Complètement, ouais. Ouais.
2: Qu'on adore.
0: Petit détail.
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0: Et voilà, on aurait envie que ça dure et que ça dure et que ça dure. C'est une minute 20 de concentré. Et ben on continue avec un de tes sons à toi, Rupture.
1: Ouais. Rupture qui parle pas de rupture amoureuse, qui parle de rupture psychologique. pareil, il est dans le projet Sun is Shining. Et c'est pareil, la période de ces 6 derniers mois qui a été très très intense. Et du coup, j'ai repris en fait le sample que j'ai pris pour ce son. C'est un sample que j'avais déjà samplé dans des instrus, mais que j'avais jamais utilisé. Et j'avais envie de l'utiliser. Et pour l'anecdote, parce que quand même, il vient d'un film qui s'appelle. Oh merde, bah, je me souviens plus comment il s'appelle. Voilà, super. The Short, je crois que c'est The Short. C'est sur l'histoire du trader qui a entraîné la crise des subprimes en 2008. Mmh. Et du coup, dans ce film, dans la BO de ce film, il y avait ce son-là que j'ai samplé. Donc déjà, le film, il est très intéressant. Mais voilà, enfin, et le son, bah, c'est un peu pareil. C'est un peu de ce genre de son des fois que j'ai tendance à écrire où il n'y a pas vraiment de trame et je me laisse un peu. C'est un peu de l'écriture automatique où je me laisse un peu couler mes idées en écriture automatique. Du coup, voilà, c'est un peu une suite de. Enfin, c'est pas vraiment une histoire ou un truc comme ça. J'ai souvent beaucoup tendance à faire ça. C'est pas mal en fait de l'écriture automatique finalement. Voilà.
0: Ben merci de nous donner accès à des endroits de ta tête. Et c'est parti.

0: Bravo. Jusqu'à la dernière note, on est pendu à tes lèvres. Ben merci, ça sent un peu la fin, mais on va quand même continuer avec quelques morceaux. Et on va enchaîner avec Tribadé et l'année, Entre dos aguas. Avant de lancer le morceau, moi je voulais te poser la question tu bosses, t'as fait pas mal de projets Sola, mais tu bosses aussi en collab. Et on se demandait comment c'était pour toi ces projets-là, comment ça t'apporte, comment tu les vis tout ça.
1: Bah, je pense que j'ai toujours préféré faire avec d'autres personnes. Parce que dans l'histoire de comment j'ai commencé la musique, c'était ça, c'est on faisait ensemble à plein. Et du coup, c'est des moments où ça me dynamise de ouf, ça me fait trop du... Enfin, je kiffe trop ces moments-là, et du coup, c'est toujours un moment que j'apprécie beaucoup. Et que ma démarche, c'est aussi... en tout cas, toutes les personnes avec qui j'ai proposé qu'on fasse de la musique ensemble, c'est aussi des personnes où on se capte dans la vie et on est potes. Et où ça me parle, ce que ces personnes font, et du coup ça donne envie de faire un son ensemble, parce qu'on partage déjà des choses finalement. Et je pense qu'il y a eu des moments de ma vie où j'étais en mode vas-y, j'ai trop envie de faire un feat avec cette personne que je connais pas trop. Maintenant je fonctionne complètement à l'envers là-dessus, c'est plus on partage du temps ensemble et on a envie de faire des trucs ensemble, et du coup on fait du son ensemble. Le son avec Mo. Ouais, il y a des projets qui sont pas encore sortis aussi, peut-être qu'ils sortiront un jour, donc j'en parlerai pas plus là, mais en tout cas, je trouve que faire de la musique à plusieurs, ça, quelque part, ça dynamise dans un truc où, le résultat, il est toujours, j'ai eu la sensation que ce que j'arrivais à faire avec d'autres personnes, c'était toujours au-dessus de ce que moi j'aurais fait seul, donc... c'est ça aussi que j'aime avec le partage dans la musique et voilà quoi.
0: C'est super, merci. Et du coup, tu nous proposes d'écouter Entre dos aguas de Tribadé et l'année.
1: Ouais, qui sont du coup des rappeuses espagnoles. Et en tout cas, moi ce que j'aime dans ce son, c'est la lenteur et le côté à la fois mélancolique et vénère, enfin je sais pas comment dire, il y a des mélanges d'émotions. Moi c'est vraiment mon son de dépression dans la voiture quoi. Enfin dépression, mais enfin la dépression elle est toujours accompagnée de la colère et en général dans la voiture, jour de pluie comme ça. Voilà, ce son là franchement c'est ouais, il est très lourd, je le trouve très très lourd. Après bon, en étant très honnête, je suis pas non plus allé diguer les paroles, mais je me fais pas trop de soucis sur ce qu'elle raconte en vrai.
0: Et bah c'est parti, on écoute. Ouais.

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1: Ah oui, et ben on commence par moi.
2: À la grande surprise, pardon. Comme si ce moment n'était pas préparé.
1: Ben non, mais je me remettais du fait que c'était déjà la fin de l'émission, qu'on est déjà à l'agenda. Et donc, ouais. Le 11 mai, on commence avec le 11 mai à l'Éden, qui est le cinéma à Cré. À 20h, il y a une projection de deux docus de réalisatrices libanaises, Beyrouth, ma ville, de Jocelyne Saab, et Buffer Zone, de Farah Berrou. Ce sera suivi d'une discussion avec deux habitants-habitantes franco-libanaises de la vallée de la Drôme. Le prix de soutien, c'est à partir de 5 euros et les bénéfices seront reversés à l'organisation libanaise Jibal.
3: Alors, la suivante, c'est le 14 mai. Ça va se passer à la salle des fêtes de Pont-en-Royan. Et c'est les saisons des coloniales du printemps qui sera axée sur les corps en lutte. Et du coup, le matin, il y aura deux ateliers. Un atelier danse et un atelier théâtre. L'atelier théâtre en mixité choisie entre personnes racisées. L'atelier danse, il y a une priorisation des personnes racisées, mais il y a encore plein de places. Faut pas hésiter à s'inscrire déjà sur le mail des saisons des coloniales. Et alors le mail des saisons des coloniales, c'est lessaisonsdescoloniales@protonmail.me. Et voilà, et l'après-midi, il y aura une actualité des luttes de la Kanaky et de la Palestine et un plateau radio, comme la dernière fois, de discussion sur le thème du coup corps en lutte avec... j'ai des bugs de blaze. Azani Ebengou et... une personne.
0: Oh là là, Brenda, j'ai... non
3: Brenda, merci. Ouais, merci. Brenda.
0: Militante du FLNKS.
3: C'est ça, qui va du coup participer au plateau radio. Et en direct, pendant la journée. Et ça sera fini, ça se termine après avec deux concerts de rap Mikoz et. Enfin, Naïm, l'inconsolable, et Mikoz. Et à la fin, par un mix. Du coup, c'est moi qui. Enfin, je vais mixer à la fin. Voilà.
4: Et après, ben moi, je vais parler de quelques événements qui vont se passer donc à la Cancaillerie, qui est un lieu féministe autogéré qui est sur Luc en Divois. Et du coup, le 16, en écho à la journée internationale contre les LGBTQIA+phobie, qui est le 17 mai, le 16 mai, le samedi 16 mai, il y aura une soirée-concert qui est portée par l'asso Les Queerades de Die, avec l'ouverture à 19h, papote apéro, présentation de l'asso, puisque c'est une soirée qui inaugure un petit peu l'asso, quoi. Et après, le début du concert, c'est à 21h, avec deux lives électro de Fente et Sérénade, un DJ Glover Wingo officiel pro, voilà. Entrée prix libre. Et puis sinon, après, le mercredi 20, il y a un spectacle à 20h, Mortus Tragicus, un seul en scène tragiclounesque. Et le 21, on a le vernissage de l'expo publiquement masqué, Paroles de Black Bloc, une série photographique de Mélanie Dubost. Voilà. Et si vous voulez avoir plus d'infos sur la Cancaille, vous pouvez nous écrire à lacancaillerie@mailo.com. Je dis nous parce que je fais partie de cette aventure qui est super chouette. Voilà.
5: Et le dimanche 24 mai à Oust-sur-Scie, à la MJC Ninichaise, à partir de 19h, il y aura une soirée avec la projection de Guidam. Guidam qui en arabe veut dire jusqu'au bout. Et c'est un film qui parle du Soudan. Et il y aura Ahmad, un des co-réalisateurs, qui sera parmi nous pour discuter avec nous. Voilà. Ah, il y aura à manger aussi. Et c'est une soirée en soutien à Sudfa Media ou aux luttes soudanaises en tout cas.
1: Toujours à la MJC Ninichaise à Oust-sur-Scie, le 28 mai, c'est le ciné-club décolonial, avec la projection du docu 44 jours de Martine Delumeau, qui revient sur la grève générale de 2009 en Guadeloupe. J'ai pas plus d'infos sur les horaires et s'il y aura à manger, mais j'imagine autour de 18h30-19h.
3: Et du coup, le 30 mai... je vais faire un concert pour la fête du printemps de Courtauvoux, qui est la, une ferme au-dessus, collective au-dessus de Pont-Orléans. Et du coup, on sera, il y aura des concerts et tout ça. Je ne sais pas vous en dire plus. En tout cas, voilà, ça, c'est...
0: À Courtevoux, tu as dit ouais. Ferme de Courtevoux.
3: Oui.
0: Ok.
3: Et pour précision, le mail des saisons décoloniales, ce n'est pas les saisons décoloniales, excusez-moi, c'est saison au pluriel, décoloniale au pluriel, @proton.me.
0: Ok. On mettra le, l'adresse mail aussi sur la page de l'émission.
3: Yes.
0: On parle d'agenda, tout ça, mais du coup, donc, tes actus, il y a ce concert le 30 mai.
3: Oui.
0: Est-ce que tu as d'autres projets qui arrivent ou Non, mais ça y est, on est mordu, nous, alors on en veut plus.
3: Bah, pas vraiment pour l'instant, alors n'hésitez pas à me programmer. Hein.
0: Voilà.
3: Moi, je n'ai pas encore mixé ou fait de concert Verdi, je lance ça comme ça.
0: Bon, voilà. Mais on a tes contacts.
3: Voilà.
0: Bon, bah, on prend note et on fait tourner l'info. On arrive à la fin de cette émission. Merci, merci, merci, merci, merci. Vraiment de tes sons, de tout ce que tu nous as transmis. Tu voulais nous dire un des derniers mots quand même.
3: Ouais. Encore merci pour l'invitation. J'avais en fait envie de faire une grosse case dédiée à nos espaces de lutte, d'organisation. À nos communes qui sont en difficulté et qui luttent tous les jours. Et une grosse pensée à toutes les personnes trans et à mes sœurs transfemmes qui luttent au quotidien pour exister simplement. Et aussi une grosse pensée à toutes nos sœurs qui sont parties, qui sont mortes. Et que... On n'oublie pas que leur décès par suicide ou overdose, c'est surtout la violence du système qui a entraîné ça. Et que pour moi, je considère que c'est un meurtre de manière indirecte. Quand des personnes qui vivent des oppressions systémiques se donnent la mort de manière différente, c'est directement lié à ce que la violence du système renvoie. Donc... Voilà, pour moi, c'est la responsabilité de la violence du système quand il se passe ça. Du coup, une grosse pensée à toutes nos sœurs qui sont parties et que pour les personnes qui sont encore présentes, on va continuer d'exister et de vivre et de faire entendre nos voix. Voilà.
0: Merci beaucoup. On termine cette émission avec un son que tu nous as proposé d'écouter.
3: Mmh.
0: Kenzo B.
3: Kenzo B, Dead Game, bah, c'est une rappeuse du Bronx. Elle fait un peu partie de la génération, nouvelle génération de rappeuses. On sent, il y a l'énergie qui est là, quoi. Elle débite. Le son, il est, moi, je le trouve brutal. voilà, c'est les sons de jour de colère, on va dire.
0: Eh ben, on part là-dessus. Merci.
5: Merci.
0: Beaucoup.
5: Merci.
0: Bravo.
3: Merci.
0: À bientôt.
5: Bye bye.
0: Ciao.

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1: Bonsoir et bienvenue à toutes et à tous pour cette 12e émission de Radio Papote. On est le 8 mai 2026 et on va papoter ce soir d'un sujet qu'on aime bien, même s'il nous fout la rage, les grands médias de la France. Je m'appelle Elias, votre serviteur accompagné d'Antoine, et on va parler pendant une heure de grands médias qui

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On est en direct aussi en streaming sur radiosaintfé.com. Vous pouvez nous retrouver aussi en podcast sur toutes les applications de podcast que vous avez. Podcast Addict, podcast Apple, podcast Spotify, podcast YouTube. Vous cherchez Radio Papote, vous pouvez vous y abonner, réécouter toutes les émissions passées parce qu'on a abordé des sujets qui sont intemporels. La semaine, il y a 2 semaines, nous avons abordé le sujet des IA et des data centers, des intelligences artificielles et data centers. Et cette fois-ci, on va parler des grands médias français qui partent en vrille. Vous pouvez nous envoyer vos questions sur Instagram, on a un compte Radio Papote. N'hésitez pas à nous donner votre avis sur l'émission via Instagram.

0: Bon, t'es toujours avec nous, Antoine?
1: Salut Elias. Ah ouais, je suis toujours là. Et puis, les médias indépendants, c'est un sujet qui me passionne et que je trouve très très important. Donc, je suis trop content d'être avec toi ce soir et avec tous les auditeurs. J'espère qu'on va passer un bon moment tous ensemble. Et toi, Elias, moi j'avais envie de te présenter hein, comme étant dans le top 5 des lecteurs d'Acrimed, si j'en crois les statistiques d'utilisation du site, et ce, depuis sa création. Mais bon, tu vas nous régaler ce soir avec le décryptage des médias sur l'affaire Rima Hassan. Tu vas bien?
0: Et oui, ça va bien. Acrimed, déjà un acronyme, acrimed.fr. Combien de fois je me suis retrouvé à rougir en m'approchant d'un stand Acrimed à la fête de l'UMA ou aux Amphis d'été insoumis à Châteauneuf-sur-Isère. Peut-être que vous avez vécu ça, la timidité. On reste un pas derrière les gens qui osent parler, aux gens qui sont là sur le stand de l'association. On regarde tête baissée les fascicules, les livres du stand, les mains dans les poches. On écoute les discussions des autres et on se dit qu'on devrait parler aussi à un moment. On aurait envie de leur dire à quel point on aime leur travail. Et puis bon bah au final je me dégonfle et j'arrive pas à dire plus que bonjour, je voulais vous prendre un t-shirt avec le logo de l'association, vous l'avez en XL.
1: Et maintenant tu te caches derrière des micros, donc on reparlera tout ça, Elias.
0: Exactement.
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3: Une journée dans la peau de Rima Hassan, selon les droits.
4: Je me lève, je brûle un drapeau français, j'appelle le ramasse pour recevoir mes ordres, je vire tous mes revenus au grand guide suprême Molachon, je passe me fournir en cam chez Louis Boyard. Je viens à ma 51e garde à vue du mois parce que je subis un acharnement politique et judiciaire sans précédent du fait que je sois une femme d'origine palestinienne qui dénonce les atrocités du régime colonial et génocidaire d'Israël.
5: Ah pardon, je suis sorti du personnage. Bah au moins j'ai essayé, bordel. Non mais c'est toujours la même chose. Full fake news de la part des médias, puis quand on découvre que c'est des fausses fuites de l'intérieur du ministère de Darmanin, personne pour corriger ou s'excuser.
6: Vous êtes où? Vous êtes où?
5: La vérité prend l'escalier, le mensonge prend l'ascenseur.
7: Voilà, et c'est ça que vous...
5: Ok, ChatGPT, dis-moi comment ne pas avoir la haine des médias.
8: Ah, je vois ce que tu veux dire. Franchement, c'est pas évident de s'y retrouver dans toute cette jungle.
9: Oh, ta gueule.
10: En vrai, c'est simple,
9: oh,
10: il suffit de soutenir des médias indépendants comme Glyphatat et notre maison mère, le canard réfractaire.
0: Voilà, en même temps, la petite pub pour un média indépendant qu'on retrouve sur YouTube, canard réfractaire.
1: Ça a l'air de faire du bien, ça. Oh, ta gueule.
0: Oh, ta gueule. À ChatGPT.
1: Bon, on va pas commencer par parler des médias réfractaires. On va parler notamment des médias mainstream. Juste remettre en contexte ce qui va être question ce soir. C'est ce dont on va parler ce soir, donc le scandale Rima Hassan qu'on a vécu dernièrement. C'est pas une anecdote. On en parle ce soir. C'est une stratégie. Les présidentielles arrivent. Et la stratégie des médias dominants, disons, les médias du pouvoir dominant, du pouvoir politique en place, c'est de disqualifier la France insoumise, de faire un travail de sape en continu pour faire baisser le nombre d'électeurs potentiels. Surtout après les municipales et les européennes, hein, où tout ce petit monde s'est aperçu, Elias, que LFI tenait plus que son rang en déjouant un certain nombre de pronostics. Alors tous les moyens sont bons, hein. La bataille du vocabulaire d'abord, c'est le ministère de l'Intérieur lui-même qui qualifie LFI d'extrême gauche. Quand on regarde le programme de Mitterrand ou de Pompidou il y a 30 ans, c'est moins costaud que LFI hein, sur plein d'aspects quand on regarde bien. Alors soudain, LFI, elle n'est plus dans l'arc républicain.
0: Ouais, entre guillemets, l'arc républicain.
1: C'est ça. Dans la bouche des macronistes, c'est le Rassemblement National qui en fait partie et plus LFI. Ah tiens. Donc d'un côté, on banalise le RN, le Rassemblement National, qui il y a encore peu était qualifié partout d'extrême droite, eu égard à son histoire pour le moins sulfureuse, n'y revenons pas. Relisez à ce sujet la revue des municipales, un combat qui est sorti, fait par un certain nombre de médias indépendants pour vous en convaincre. Il est décrit par le menu toute la réalité tragique de la politique qu'ils mènent hein, dans toutes les municipalités qu'ils ont gagnées où ils exercent le pouvoir. Et puis de l'autre, bah, on tente de diaboliser la gauche radicale. Alors pour préparer les présidentielles, hein. Et on va voir que les coups bas et les attaques ce soir, c'est open bar, no limit.
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0: Récit du fiasco. Le naufrage policier et médiatique de l'affaire Rima Hassan. Alors, vous nous excuserez du ton quelque peu ironique pour parler de toute cette séquence, mais c'est vrai qu'il faut un peu en rire et en même temps un peu aller dans le fond des choses et décortiquer ce qui s'est passé. Hein. On écoute des extraits de télé compilés par un fantastique compte militant sur X, ex-Twitter, qui s'appelle Caisse de Grève. Et on revient ensuite pour parler de cette séquence fiasco mémorable.
9: Les policiers ont découvert en sa possession quelques grammes de drogue de synthèse, nous indique une source proche de l'enquête, confirmant une information de nos confrères du Parisien.
11: L'eurodéputée insoumise Rima Hassan venait répondre aux enquêteurs dans une affaire d'apologie du terrorisme. Lors de cette garde à vue hier, ils ont trouvé dans son sac une substance qui s'apparenterait à de la drogue de synthèse, selon les mots du procureur. Rima Hassan, elle, parle de CBD.
12: De la drogue a également été retrouvée dans ses affaires.
13: On a trouvé de la drogue, des substances dans son sac.
14: Des substances sont retrouvées dans ses effets personnels.
15: Sa fouille a révélé la présence de matières s'apparentant d'une part à du CBD et d'autre part à de la 3MMC.
16: Une petite quantité de drogue de synthèse a aussi été retrouvée en sa possession.
17: De la drogue de synthèse retrouvée sur Rima Hassan.
18: Les policiers vont retrouver dans son sac des cristaux de drogue, de la drogue de synthèse.
19: C'est une drogue de synthèse qui a été retrouvée dans ses effets personnels.
20: Les policiers ont trouvé en plus dans son sac quelques grammes de drogue de synthèse.
21: Plus d'un gramme d'une drogue de synthèse.
22: Près de 2 grammes de drogue de synthèse dans son sac.
23: Prise avec des grammes de drogue de synthèse.
24: Des cristaux d'un dérivé de la 3MMC.
25: Près de 2 grammes de 3MMC qui est une drogue de synthèse. 2 grammes, c'est conséquent. Ça fait plusieurs dizaines de doses.
26: On nous demande à nous les Français de dealer avec trop de...
27: Attention à ce terme dealer.
26: Oui, pardon. Oui, c'est vrai.
28: Il n'y a peut-être rien de surprenant, j'allais dire, de stupéfiant à retrouver de la drogue de synthèse dans les affaires de Rima Hassan, même en petite quantité.
29: Elle va dire qu'elle se fait harceler, cyberharceler depuis des mois, notamment par les Israéliens, par les sionistes, etc. Et en raison de ça, elle est tombée dans une profonde dépression et qu'elle a dû être aidée par cette drogue de synthèse, que c'était une erreur, mais voilà.
30: Ça fait beaucoup de drogués à la France insoumise, quand même.
31: Jean-Luc Mélenchon a décidé de confier les clés de son parti à des gens totalement incontrôlables, et cette affaire de drogue vient le prouver.
32: La France insoumise, elle a un gros problème avec la drogue.
26: Ensuite, elle va au commissariat, donc avec son sac
27: elle,
26: à main.
27: Elle nettoie pas son sac à main.
33: Immunité parlementaire, ça fait pas que t'as de la drogue dans ton sac à main.
26: Je suis convoquée, j'y vais, en fait, comme une reine, et tout va bien se passer.
29: Quand vous avez quelqu'un qui vient d'un camp de réfugiés de ce type de pays, il y a une possibilité qu'il soit traumatisé et qu'il vienne avec un passif.
34: LFI étant, je dirais, aussi le reflet d'une partie de la société qui est gangrénée par un certain nombre de mots, l'islamisme, la drogue, etc.
29: À l'origine, c'est un problème d'immigration. C'est-à-dire qu'en fait, on n'aurait jamais dû lui donner la nationalité. La seule condamnation qui m'intéresserait, c'est la déchéance de nationalité.
35: On l'a appris cet après-midi, le parquet de Paris a classé sans suite la procédure ouverte pour usage de détention stupéfiant contre Rima Hassan.
9: Oui, le parquet de Paris a procédé au classement sans suite de cette procédure au motif que les investigations n'ont fait apparaître aucune infraction suffisamment caractérisée. Il y a donc aucun doute désormais sur l'absence de drogue de synthèse en la possession de l'eurodéputé Rima Hassan. Cette matière avait été envoyée en laboratoire pour une analyse plus poussée, une analyse toxicologique, et il en résulte aujourd'hui de ces analyses toxicologiques qu'il s'agit essentiellement de CBD, une substance qui est totalement légale et que Rima Hassan a expliqué utiliser à des fins médicales. Il n'y a donc aucune poursuite judiciaire contre elle, et le test positif à la quétinone, d'après nos informations, n'était donc pas suffisamment fiable, n'avait pas de valeur probante suffisante, d'où les tests plus poussés en laboratoire.
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0: Voilà, un peu de douceur après s'être avalé 3 minutes de compilation de cette séquence médiatico-politico-judiciaire policière exécrable qu'on a vécu jeudi 2 avril en boucle, et qu'on va vous raconter non pas pour remuer le caca, mais pour commencer à comprendre qu'est-ce qui nous attend, comment résister à ça et qu'est-ce qu'on peut construire comme alternative. Restez avec nous, on va en parler pendant cette émission spéciale grands médias français qui partent en vrille. Jeudi 2 avril 2026, Paris, le matin. La députée européenne LFI Rima Hassan est convoquée au commissariat du 10e arrondissement. Une de plus, 13 procédures ont déjà été ouvertes contre elle pour apologie du terrorisme. Et toutes ont abouti à un classement sans suite. Mais cette fois-ci, elle est placée en garde à vue. 12h30, Le Parisien, le journal Le Parisien, dégaine le premier, en gros titre. Une, entre guillemets, info exclusive, signée par deux journalistes du service police-justice, Denis Courtine et Jean-Michel Descugis. Ouvrez les guillemets. De la drogue de synthèse retrouvée dans le sac de Rima Hassan lors de sa garde à vue. Leur source, dite concordante. Le parquet de Paris, lui, n'a pas réagi. Aucun conditionnel dans l'article, zéro. 13h57, l'AFP entre dans la danse, l'agence France Presse. Elle confirme les informations du Parisien. Au présent de l'indicatif, et non plus au conditionnel, en citant, ouvrez les guillemets, une source proche du dossier. Une seule source. La dépêche est aussitôt reprise en masse. Cette seule source étant le article du Parisien, lui-même. Reprise en masse par Libération, Le Figaro, Le HuffPost, France 24, Europe 1, 20 minutes, Valeurs Actuelles, Ouest France, la machine s'emballe. 15h43. Sur X, le journaliste police-justice du groupe TF1-LCI, Raphaël Maillochon, prend lui-même les habits de l'inspecteur. Il tweet avec assurance, ouvrez les guillemets. Les policiers ont mis la main sur des stupéfiants. Et il précise, la députée avait en sa possession 1 gramme de 3 MMC et du cannabis. Quelques heures plus tard, il ajoute une nouvelle exclusivité. Le test urinaire de Rima Hassan fait apparaître un résultat positif à une drogue. Rima Hassan est encore au commissariat. Elle n'en sortira qu'à 23h. 16h30, BFM reprend l'information en boucle. La chef adjointe du service police-justice, Alexandra Gonzalez, relaie, ouvrez les guillemets, une source proche de l'enquête confirmant une information de nos confrères du Parisien. Tout en concédant de ne pas savoir ce que l'eurodéputé dit de ces faits. Ouvrez les guillemets, pour l'instant. Elle ne s'est pas exprimée, c'est normal. 18h, RTL s'emballe, je cite, « Il y a une affaire dans l'affaire, puisque les policiers ont retrouvé dans son sac quelques grammes de drogue de synthèse. » 18h48, sur BFM TV, le présentateur Marc Fauvel ouvre son émission.
1: « Bonsoir à tous, ravi de vous retrouver. Une garde à vue pour apologie du terrorisme et de la drogue retrouvée sur elle. Rima Hassan, l'étoile des insoumis, là au cœur de la tempête ce soir. »
0: Le 20h, emboîte le pas. Sur LCI, Routel Krief cite les tweets de Maillochon, son collègue de LCI, et lâche sans conditionnel des cristaux d'un dérivé de la MMC. Sur CNews, le plateau de Gauthier Lebret se surpasse. Pardon, j'ai vomi intérieurement. Partie de drogués, entre guillemets. Narco-LFI, entre guillemets. Comportement de délinquant. Problème d'immigration, entre guillemets. Robert Ménard offre à la chaîne son bandeau du soir. Ça fait beaucoup de drogués à LFI. 20h18 sur BFM TV, la journaliste Julie Hamet, entre deux émissions spéciales sur l'Iran, glisse en souriant. Avant la pub,
2: Rima Hassan avait pris son sac pour sa convocation. Quelques drogues de synthèse, voilà, c'est ballot,
0: dit Didier François. Aux alentours de 23h, Rima Hassan sort enfin du commissariat. Le lendemain, le 3 avril, en fin d'après-midi, conférence de presse de Rima Hassan et son avocat, Vincent Brengart. Ils prennent la parole pour la première fois dans cette affaire. Les deux contenants saisis, dit-il, contiennent du CBD, acheté légalement dans une boutique de Bruxelles, dont l'adresse a été communiquée à la police. Quant au fameux test urinaire positif, brandi comme preuve ultime, il confirme, selon l'avocat, qu'il n'y a pas de consommation de stupéfiants. Juste des traces faibles de THC cohérentes avec une consommation de CBD légale vendue dans les bureaux de tabac en France. 16h36, ce même jour, Le Monde ajoute discrètement une mise à jour de son article du 2 avril. BFM TV avait promis de diffuser la conférence de presse de Rima Hassan et de son avocat à 17h. Elle fait l'impasse et renvoie l'info, la conférence de presse sur BFM 2, sa chaîne secondaire en bout de bouquet TNT. LCI et CNews n'en transmettront pas un seul mot en direct. Le 20h de France 2, du 3 avril, a été regardé par 3,43 millions de téléspectateurs. Le tweet de mise à jour rectificatif de France 2 cumulera 3 913 vues. Le samedi 4 avril, Le Parisien, BFM et L'Indépendant n'ont toujours pas modifié leurs articles. Aucun erratum, aucune excuse. Le mercredi 7 avril, Caroline Forest, 7 avril. Très longtemps après, Caroline Forest annonce en avant-première sur LCI la une du lendemain de Franc-Tireur, son magazine. Jeudi 8 avril, manchette, je cite.
3: Exclusif, Rima Hassan et la drogue, révélation.
0: Dans sa chronique, Forest répète 5 fois, je cite,
3: le parquet confirme.
0: Ce même jour, une dépêche AFP rappelle que le parquet n'a jamais rien confirmé et qu'il attendait les résultats d'analyse complémentaires. Patatras ! Le 8 avril, le ministre de la Justice Darmanin annonce avoir saisi l'inspection générale de la justice après un article du Canard enchaîné. Une enquête est ouverte par la procureure de la République pour violation du secret de l'instruction. 6 jours après la garde à vue, l'avocat de Rima Hassan, Vincent Bringart, est formel. La procédure prétendue détention de drogue est classée sans suite. Le scellé présenté comme contenant de la 3MMC ne contenait en réalité aucun produit stupéfiant. Et voilà, 7 heures de temps, c'est tout ce qu'il aura fallu aux journalistes pour vérifier leur... Il aurait fallu, pardon, aux journalistes pour vérifier leurs informations. Mais ce n'est pas ce qu'ils ont choisi de faire et je ne vous ai pas tout dit. Le plus dégueulasse dans tout ça, c'est que dès le premier article paru dans Le Parisien, ils ont fait une allusion misogyne, baignée d'hypersexualisation des femmes d'origine arabe. Ils ont parlé du chemsex. Et oui, pour les immondes médias nationaux, il fallait en rajouter une couche. Que cette drogue de synthèse, soi-disant retrouvée dans ce sac, serait communément utilisée dans une pratique sexuelle sous l'emprise de drogue qu'on appelle le chemsex. D'autres médias, comme BFM TV, en feront des encarts sur leur site web, des présentations du style. Qu'est-ce que le chemsex, cette pratique qui utilise cette drogue que la police aurait retrouvée dans le sac de Rima Hassan? Si, si, je vous jure, bref, comme dirait l'autre, hein, il va falloir réformer tout ça de la cave au grenier.
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0: Antoine, je te pique à chaud là sur ce récit. Est-ce que tu avais quelque chose à dire avant qu'on passe à la suite? Tu avais une petite réaction ou pas?
5: Non, mais la compilation de fait par caisse de grève, elle est intéressante parce qu'on voit l'accumulation. Finalement, il y a un peu ce comique tragique, horrible de répétition où chacun répète les mêmes mots en boucle. Avec des sources plus ou moins confirmées, mais voilà, la dépêche AFP, à force de loi dans ce milieu, s'il y a une dépêche AFP, c'est que c'est vrai, on n'a plus besoin de contre-vérifier, et puis on peut y aller. Et effectivement, le timing qui est hallucinant, on n'attend pas qu'elle sorte et qu'elle s'explique, et quand elle sort pour s'expliquer, ben, bizarrement, il n'y a plus de retransmission et il n'y a plus d'audience possible à se faire, donc on met ça sous le tapis.
0: Ouais, et avant d'écouter Rima Hassan elle-même, hein, qui donne son analyse de cette séquence, je voulais juste préciser que tout ce récit a été décortiqué, analysé par donc, cette association Acrimed, Action Critique Média, très vieille association pour peut-être une vingtaine d'années, qu'on peut retrouver donc, sur le site www.acrimed.org. acrimed.org, les articles, tous les articles, dont les articles d'analyse sur la séquence de Rima Hassan. En tout cas, comme ils écrivent dans leur analyse Acrimed, hein, dans les médias contre la gauche, ils ont fait un livre qui s'appelle Les médias contre la gauche, que je vous recommande de lire si vous avez envie. Acrimed, ils résument en quelques mots le processus qui caractérise régulièrement des épisodes de journalisme de préfecture, ils appellent ça. C'est phase 1. Désinformation massive, phase 2, rétro-pédalage en demi-mea culpa, et phase 3, maintien des informations bidonnées en ligne, disponibles à tous publiquement. Dans le cas d'espèce, la deuxième phase de rétro-pédalage fut généralement passée par pertes et profits, les journalistes étant intoxiqués aux sources policières et aveuglés par leur traitement ordinairement à charge contre Rima Hassan, c'est-à-dire qu'ils considèrent que c'est normal de traiter Rima Hassan comme ça. Voilà. Donc c'est un peu ça cette analyse pour finir.
5: Ouais, on peut penser à Noam Chomsky aussi comme référence en complément de l'Acrimed qui décrit parfaitement la fabrique du consentement, c'est-à-dire comment les médias mainstream sont au service du pouvoir par un certain nombre de mécanismes, notamment des dépêches qui tombent toutes cuites, prêtes à être répétées au service de l'idéologie dominante.
0: Ouais. Oui, c'est ça. Et là, dans cet enchaînement, à part, moi j'ai tiré quelques points. Un peu important et vraiment inédit de ce qui s'est passé, c'est qu'à chaque fois on franchit un cran, je trouve. Il y a l'histoire du chemsex, donc cette allusion misogyne et raciste de sexualisation de la femme arabe qui est commune à tous les, enfin au racisme en fait, hein, on sexualise beaucoup les dominés, enfin ceux qu'on considère comme étant dominés dans la société. Et donc il y avait ça, mais il y a aussi la problématique des fuites judiciaires, des fuites policières qu'il y a eu, qui ont été organisées. En tout cas, c'est ressorti quelques semaines plus tard, là dans mon résumé, on en parlera peut-être aussi dans le reste de l'émission, mais il a été avéré par Mediapart et par d'autres journaux qui ont sorti, Le Canard Enchaîné aussi, que pendant la garde à vue, les fuites de ce qui se passait et les soupçons de drogue retrouvés dans le sac, la fouille du sac, tout ça a été organisé en lien avec des responsables techniques, enfin des employés, enfin finalement du ministère, pour, on ne sait pas encore comment, être envoyé aux journalistes du Parisien qui ont ouvert l'info exclusive en premier. C'est-à-dire que pendant que la garde à vue se passait, sous le secret, des journalistes étaient en lien par SMS, par téléphone, avec des fonctionnaires de justice, police, justice intérieure, on ne sait pas, qui ont communiqué ces rumeurs pour les faire monter en sauce. Donc ça, c'est un premier élément qui est vraiment incroyable sur ce scandale, parce qu'en fait, ça en fait un scandale d'État. C'est-à-dire qu'on n'a pas respecté la séparation des pouvoirs, on n'a pas respecté le fonctionnement de la présomption d'innocence, etc. On n'a rien respecté du tout dans cette histoire, parce que c'est Rima Hassan, parce que c'est une voix palestinienne, parce que c'est LFI. Elle va très bien l'expliquer dans cette conférence de presse que je voulais vous passer, où en fait on entend vraiment pour la première fois la parole et l'analyse de Rima Hassan sur cette séquence le lendemain de sa garde à vue. On écoute ça et on revient après pour la suite.
6: Je vais peut-être commencer par dire que ce fait s'inscrit, à mon sens, dans une séquence qui va s'ouvrir jusqu'au présidentiel. Et personne n'est dupe du caractère politique de cette affaire. Et en réalité, ce n'est pas la première. Et j'aurai l'occasion de détailler ce propos. Ces procédures, je crois que ça va faire plus d'un an que je m'exprime de façon assez régulière sur ce sujet, en dénonçant auprès de différents journalistes ou sur mes propres réseaux sociaux que je fais l'objet d'un véritable harcèlement judiciaire, politique, en raison, et exclusivement en raison de mes opinions politiques. Et j'en veux pour cause la temporalité de cette dynamique de harcèlement qui a commencé dès mon entrée en politique, puisqu'il se trouve que je suis convoquée pour apologie du terrorisme avant même qu'il y ait élection, avant même qu'on arrive à l'échéance des élections des européennes. Et dès ce moment-là, on avait quand même le sentiment que cette convocation pour apologie du terrorisme au milieu de la campagne a été faite pour perturber finalement la campagne et les idées que nous avions à défendre durant cette campagne des européennes. Cette dynamique de harcèlement, elle n'a pas cessé après mon élection. Alors, on vous a cité 16 procédures, dont 13 qui ont été classées sans suite, mais en réalité, on n'a pas du tout de visibilité sur le nombre de plaintes et de signalements qui ont été déposés. Je pourrais peut-être donner une approximation, mais on est dans des dizaines de plaintes et de signalements qui ont été faits à mon endroit en l'espace de 2 ans de mandat politique, ce qui est quand même assez inédit. Pour des idées et des opinions que je me suis engagée à défendre. C'est-à-dire que tout au long de la campagne, ça a été le centre de mon propos, qui est de dire que la question palestinienne sera apportée comme une question européenne à part entière. Je ne vais pas revenir sur les raisons pour lesquelles cette question palestinienne demeure, à mon sens, une question européenne, et elle mérite toute sa place dans les travaux de la Commission des Affaires étrangères, dans les travaux de la Commission des droits de l'homme dont je suis membre. Et j'assume parfaitement d'en faire mon sujet principal de bataille politique. Et en réalité, c'est sur ce fondement-là que je suis ciblée à titre personnel. Mais plus largement, c'est le mouvement de la France insoumise, puisque en m'investissant, en me donnant finalement aussi cette place au Parlement européen, en défendant à travers tous ces élus cette question palestinienne, en dénonçant le génocide à Gaza, en s'engageant sur la défense inconditionnel du droit international, en interpellant de manière assez régulière le gouvernement français, le président de la République sur cette question de complicité qui a été pointée par des observateurs internationaux, donc de la France avec le régime israélien dans les crimes qui sont perpétrés. Je veux citer le dernier rapport de Francesca Albanese qui cite explicitement la France, les enquêtes de vos confrères Disclose qui font état de la question des livraisons d'armes. Voilà, on a énormément d'éléments finalement pour être dans une position de légitimité politique à interpeller nos gouvernements français, enfin notre gouvernement français et plus largement européen sur cette question de l'impunité d'Israël, sur les crimes qui sont commis et sur notre responsabilité finalement d'élus, de citoyens et de politique sur ce qui se joue sur cette région. Donc, je veux insister sur ce caractère vraiment de persécution pour des idées politiques, pour des opinions politiques que je dois pouvoir exprimer librement avec la radicalité que je choisis, avec le ton que je choisis et avec les moyens que je dois pouvoir choisir dans le cadre de l'exercice de mandat. Dans cette affaire, il y a des responsabilités que je veux aussi pointer. Avec tout le respect que j'ai pour votre profession, il y a une dynamique de harcèlement qui est aussi entretenue du côté médiatique. Ça a été le cas, bien sûr, sur cette affaire-là, mais ce n'est pas la première. Sur l'affaire de Rank, ça a été également le même déchaînement. Et sur tant d'autres affaires, on a eu des tempêtes, finalement, médiatiques qui ont aussi participer à aggraver la situation, à déformer une réalité, une vérité que nous n'avons même pas pu finalement avoir pu exposer ou défendre pleinement. Et vous avez aussi une responsabilité en ce sens, puisque beaucoup de fake news finalement ont été relayées par des dizaines de journalistes en l'espace de 24 heures avant même que je puisse m'exprimer, avant même que je puisse répondre à vos questions. Et légitimement, je comprends que vous puissiez en avoir au vu de cette actualité. Mais il y a quand même une responsabilité à questionner de ce point de vue-là. Et j'espère qu'en tout cas, une remise en question sera faite de la part d'un certain nombre de commentateurs sur ce qui s'est passé ces dernières 24 heures. Je veux aussi rappeler un contexte national qui est très préoccupant sur cette question du dévoiement finalement des lois antiterroristes, des atteintes portées aux droits et libertés des citoyens. Et je veux rappeler que la raison principale pour laquelle je me suis rendue à toutes mes auditions, ça a été aussi pour m'inscrire en solidarité avec les centaines de militants, militantes, de citoyens, de citoyennes qui ont fait l'objet des mêmes convocations, des mêmes poursuites, voire même pour certaines condamnations. Et pour

0: comptabilise 452 jugements, 305 condamnations, soit un triplement des chiffres qu'on avait avant le 7 octobre 2023. On n'a pas les chiffres sur, ces, sur la période de 2024 à 2025, mais je pense que tout le monde est témoin que c'est une dynamique qui ne fait que s'accélérer, s'accentuer et qui doit nous interpeller et qui effectivement par ailleurs fait l'objet des observations des rapporteurs spéciaux des Nations Unies qui travaillent sur la question des lois antiterroristes et du dévoiement des lois antiterroristes à des fins de restriction des libertés et des droits et des libertés des citoyens. Et on l'a interpellé et saisi à ce titre pour qu'il puisse nous éclairer aussi sur la situation en France et de l'utilisation qui est faite des lois antiterroristes à des fins de répression du mouvement de solidarité avec la Palestine. Dans le même temps, aucune convocation ou condamnation pour apologie de crimes de guerre ou crimes contre l'humanité ne sont prononcées. On n'observe pas, si vous voulez, une même dynamique, de répression, de signalement, de plainte, qui serait, par exemple, déposée à l'endroit de Meir Habib, qui qualifie la population palestinienne de cancer. À la télé, il n'a fait l'objet d'aucune garde à vue et il n'a fait l'objet d'aucune condamnation. Ou encore Louis Sarkozy, qui peut dire en toute liberté qu'il souhaite que les Palestiniens crèvent tous à la télé également sans qu'ils fassent l'objet de signalements particuliers ou de garde à vue ou de poursuite ou encore moins de condamnation. Je rappelle qu'il y a 4000 soldats franco-israéliens qui ont directement participé à des crimes perpétrés à Gaza et notamment donc, le génocide mais qui peuvent effectuer librement des allers-retours entre la France sans que la justice ne puisse se pencher sur leur participation directe à des crimes qui sont aujourd'hui très largement documentés et qualifiés de crimes de génocide. Donc cette stratégie de harcèlement judiciaire, elle vise d'abord et en premier lieu à m'empêcher de travailler. Je veux quand même souligner que ça intervient à un moment qui est celui des présidentielles. C'est-à-dire que nous rentrons dans une temporalité où nous savons que la France insoumise va perpétuellement être une cible, puisque les chances de la France insoumise d'arriver au second tour ne font plus aucun doute et que il y a une volonté manifeste de diaboliser la France insoumise, de cibler finalement ses militants et ses militantes et aussi de faire payer à la France insoumise ses engagements sur la question palestinienne. Donc mon mot de conclusion, ça sera un mot de détermination. Il n'est pas question pour moi ni de céder à cet acharnement politique, judiciaire et aussi, j'ai eu l'occasion de le dire, médiatique.
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2: Allez, on écoute un peu de musique et on se retrouve pour une surprise qu'on vous a préparée pour la suite. On va écouter Louisa Donna, chanson qui s'appelle Vieille Meuf, et sélectionnée par notre ami Simon qui nous sélectionne toutes les musiques pour cette émission. À tout à l'heure.

0: Voilà, c'était Louisa Dodin, une artiste, une découverte de notre programmateur musical. On va l'appeler comme ça, c'est un peu pompeux. 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
0: Voilà, donc on revient sur ce récit de cette catastrophe médiatique, de cette vague de fake news qui a emporté à peu près tous les grands médias français le 2 avril sur la soi-disant prise de drogue illégale dans la garde à vue, la énième garde à vue de Rima Hassan pour apologie du terrorisme. On voudrait traiter de ce sujet aussi de manière un petit peu rigolote, et on vous a préparé une petite surprise pour quand même après revenir sur des sujet plus sérieux sur comment on va lutter contre ces médias qui diffusent la haine et les mensonges de manière de plus en plus comment dire et sans honte, toute honte bue, on va dire. Voilà. En tout cas, on va faire notre petit flash. Bonjour à toutes et à tous, il est 7h, voici les titres du journal de ce matin. C'est l'information exclusive ce matin à la 8e garde à vue en 3 mois pour Rima Hassan. Et une saisie d'effets personnels qualifiée de record par les forces de l'ordre. On aurait été retrouvé dans son sac à main 3 seringues de shoot, 9 kilos d'héroïne, une mitraillette ainsi que 13 couteaux de boucher. Évidemment, on vous en dit plus, restez avec nous. Antoine, vous êtes devant le commissariat du 10e arrondissement, que pouvez-vous nous dire à ce stade ?
2: Ah oui Elias, ce sont des révélations plus graves encore qui émanent des couloirs du ministère de l'Intérieur après l'interpellation ce lundi de Rima Hassan en gare de Lyon pour port de kéfiyeh sur la voie publique. Selon le ministre de l'Intérieur Jordan Bardella, elle n'aurait pas résisté à l'interpellation mais aurait dit au micro de nos confrères de Frontier News « Ça commence à faire beaucoup ». Signe évident de fébrilité chez la militante d'extrême gauche.
0: Merci Antoine. Une information émanant de notre source judiciaire vient d'arriver, c'est exclusif. Aurait-elle également été retrouvée dans le sac de la députée LFI ? 8 kilos de cannabis, 13 kilos de cocaïne, 4 kilos de farine, 200 grammes de beurre, l'extrait de vanille, mais aussi le charisme de Raphaël Glucksmann, ainsi que la veste verte de Marine Tondelier qu'il avait déclaré volée aux autorités il y a plus d'une semaine. Antoine, vous rendez-vous compte ? Antoine, vous qui êtes sur place, qu'entendez-vous à travers les murs et les portes du commissariat ?
2: Ah oui, Elias, à notre micro, le préfet de police s'est dit très inquiet. On ne sait pas combien de sacs à main elle pourrait encore avoir chez elle, a-t-il dit. En conséquence, le parquet de Paris ouvrira dès lundi une enquête pour déterminer si Rima Hassan pourrait être en possession de grandes quantités de pétrole et être ainsi à l'origine de la hausse des prix du carburant. Bien entendu, tous ces faits sont niés en bloc par l'avocat de la défense qui le clame haut et fort.
0: Merci Antoine, en direct du 10e arrondissement de Paris. Plus d'informations dès qu'on en sait davantage tout à l'heure dans le journal de 8h. Mais avant cela, on s'écoute la reprise de « Je ne suis pas un héros » par Jean-Philippe Tanguy, le petit prince de la chanson identitaire. Il est 7h08, excellente matinée à tous et à toutes sur France Bolloré.
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0: Voilà, alors on n'était quand même pas loin de la réalité. Quand on a vu cette séquence du 2 avril, on s'est dit mais sur quelle planète on est, quel moment on vit, on a dépassé toutes les limites, c'était vraiment incroyable. Donc on a vraiment parlé de beaucoup de médias, disons de masse dominants, hein, les amis du pouvoir, qui ont d'ailleurs, ils sont possédés par des amis du pouvoir, qui ont à leur tête de leur rédaction des amis du pouvoir, ou des amis des grands chefs d'entreprise, des milliardaires. Je parle de BFM avec Rodolphe Saadé, qui possède CMA-CGM. Kalem, qui est un armateur de navires, de paquebots, de comment dire, de bateaux, un armateur qui est très proche de la Macronie. On a Le Parisien qui appartient au groupe Lagardère, peut-être bientôt en aussi au groupe Bolloré, hein, qui s'associe au groupe de Lagardère sur pas mal de choses. Bolloré, on a parlé de CNews, on a parlé du JDD, on a parlé de pas mal de choses. Donc voilà. Mais par contre, je voudrais vous dire que certains journalistes travaillent autrement. Et justement, Antoine.
2: Oui, écoute, certains journalistes font un travail autrement. Donc il y a une commission sénatoriale qui n'a pas valeur à légiférer, mais qui a valeur à écouter la société civile sur le thème de la régulation de l'information qui a eu lieu récemment. Alors ça peut paraître rébarbatif, mais elle a reçu notamment dans une de ses audiences, en même temps, Street Press, Blast et Basta. Donc ce sont trois médias indépendants. Et on va expliquer juste après qu'est-ce que ça veut dire être un média indépendant. Mais si vous avez 1h30 et que vous voulez comprendre c'est quoi un média indépendant, comment ça vit, qu'est-ce que ça apporte aux gens, comment ça se finance, c'est THE contenu à regarder. Vous cherchez sur YouTube, par exemple, Blast, commission sénatoriale, par exemple, et vous allez tomber dessus. Alors, on ne croyait pas que ces médias sont tout petits, parce qu'on nous dit souvent que ces médias, ils n'existent pas, ils sont tout petits, ils n'ont aucune audience, ils ont peu d'effets finalement. Blast donne par exemple quelques chiffres.
3: Blast, c'est 2212 vidéos disponibles en accès gratuit sur YouTube et sur notre site qui ont généré 456 336 364 vues. Donc je répète, 456 millions de vues depuis la création de Blast.
2: Voilà, donc c'est un peu moins que Kim Kardashian ou Gangnam Style en nombre de vues, mais c'est quand même une surface tout à fait remarquable. Des dizaines de milliers d'abonnés, puisque le financement principal se fait autour des dons. Donc dans cette commission, ces trois médias présentent leur fonctionnement et répondent aux questions des sénateurs. Ils se soumettent, même s'ils sont sur les réseaux sociaux, ils se soumettent aux droits de la presse. Donc contrairement à certaines plateformes type X ou etc. qui sont des multinationales, donc qui essayent par tous les moyens de s'extraire du droit qui s'applique à la diffusion de l'information et notamment de la presse, et de la presse écrite en particulier, et donc tous les systèmes de régulation qui existent, eux, ils essayent au contraire de respecter ça à la lettre. Bon, j'ai écouté les deux tiers, c'était super intéressant en fait de voir ces gars. Alors c'était trois hommes, mais il y a beaucoup de femmes dans leur rédaction. Certains portent une attention particulière à la mixité, défendre un peu les médias indépendants qu'ils ont créés. Alors parfois à coup de crédit à la consommation déguisé parce que les banques refusaient de leur prêter ne serait-ce que 5 000 euros pour démarrer dans le cas de Street Press. Donc ils ont des valeurs et une démarche totalement à l'opposé de beaucoup de choses qu'on voit et de beaucoup de médias qu'on a décrits juste avant à travers l'épisode Rima Hassan. Alors premièrement, ils n'ont pas du tout, donc zéro ou très très peu de pubs dans leur modèle économique. Le but, ce n'est pas de rendre, comme le disait Patrick Lelay, l'ancien président de TF1, notre cerveau disponible pour absorber de la publicité. Ce n'est pas du tout ça leur source de financement.
0: Ils font plus appel à du crowdfunding, des campagnes de financement saisonnières, on va dire.
2: Exactement.
0: Des appels aux dons.
2: C'était mon troisième point, mais je peux en parler maintenant. C'est le financement qui est quasiment totalement indépendant, donc qui permet d'être libre de ce qu'on raconte. C'est intéressant, dans l'audition, donc on leur demande s'ils ont des financements publics. Donc dans les trois cas, c'est entre 0 et 10% de leur financement total. Donc ce n'est pas du tout représentatif, ce n'est pas ça qui leur permet de garantir leur pérennité. Et puis c'est assez drôle, la directrice financière corrige par texto le patron de Blast. Comment il s'appelle ?
0: Denis Robert,
2: merci. Parce qu'il a oublié 80 000 euros de subvention, alors ce qu'on appelle sur les droits voisins.
0: Okay.
2: Voilà, donc transparence totale sur les mécanismes de financement. Donc ce qui les finance, c'est effectivement soit les abonnements, donc des gens qui choisissent de donner de l'argent tous les mois, comme moi, comme d'autres, pour pérenniser, pour que ces médias existent, et puis pour permettre à d'autres de les consommer gratuitement. Et puis des dons réguliers. Donc Blast a par exemple entre 4 000 et 5 000 dons tous les mois qui viennent compléter leur rémunération. Ils ont un chiffre d'affaires aujourd'hui qui tourne à 5 millions d'euros et une quarantaine de personnes qui y travaillent.
0: Du point de vue des contenus, du coup ?
2: Oui, des contenus. deuxième différence ou troisième différence par rapport à tout ce qu'on a vu avant, des contenus qui ne sont pas pilotés par l'audience et par la peur ou les sentiments que ça va générer ou l'addiction possible que ça va générer par les auditeurs, mais par leur intérêt propre. Intérêt démocratique, intérêt historique, intérêt social, sur des études notamment, intérêt environnemental. Et d'ailleurs, ça explique, vous aviez peut-être remarqué ce type de médias, on a l'impression qu'ils couvrent beaucoup les sujets environnementaux ou sociétaux, puis on se dit, mais pourquoi ces sujets-là sont pourquoi ces médias sont un peu spécialistes de ces sujets-là? Mais ça vient de là, en fait, parce qu'ils traitent de contenus sociétaux et ils n'ont pas vocation à maximiser l'audience à l'instant T immédiate et le cerveau disponible pour fournir de la pub. Donc ça explique que ces contenus environnementaux ou systémiques un peu, qui font des analyses globales, un peu transdisciplinaires, sont d'ailleurs beaucoup plus souvent traités et beaucoup mieux par ce type de médias indépendants. On peut penser à Mediapart, on peut penser à Reporter, on peut penser à d'autres médias de ce type. Et puis peut-être donc sur ce financement totalement indépendant, Street Press nous lance un appel à ce sujet que je trouve fort à propos et que je vous propose de relayer ici.
4: Je pense que c'est important d'encourager les gens qui nous suivent à soutenir la presse indépendante et les titres dans lesquels ils se retrouvent, parce que c'est comme ça que ces médias vivent aujourd'hui.
2: Voilà, donc il le dit très simplement et mieux que moi, il invite à soutenir. Il y a toujours une humilité dans la manière dont il s'exprime. Il n'y a pas d'injonction ou d'ifo ou de grandes phrases. On essaie d'être dans la nuance et on explique son travail au quotidien. Ce travail au quotidien, il passe, Elias, par une démarche journalistique un peu exemplaire. C'est-à-dire le journalisme, disons à la lettre, où on documente systématiquement tous les faits qu'on relate. On essaie de relater les faits. Ça ne veut pas dire qu'on a aucun avis sur les faits, bien au contraire, l'objectivité peut venir d'une opinion qu'on a creusée, argumentée et étayée. Mais on essaye de copier la presse écrite et les lois traditionnelles, donc le droit au contradictoire. Quand on incrimine quelqu'un ou dont on relate parfois des actes illégaux, il a évidemment un droit de réponse ou un droit de regard avant que ce soit publié. Des vérifications, contre-vérifications systématiques. Donc hashtag Rima Hassan fait du chemsex et se balade avec de la drogue sur elle. Et puis un des procédures aussi, très très souvent, ce sont des médias qui font très peu appel à l'IA ou pas du tout et qui s'en méfient. Donc ils sont en train de monter en gamme pour ne pas se faire avoir à relayer des choses ou à faire confiance à des contenus sur Internet qui ne seraient pas vérifiés.
0: Ouais, évidemment, c'est sûr que là, on a limite envie que certains journalistes soient remplacés par une IA, quoi, parce que on se demande si ce serait pas limite mieux quand on vient d'entendre les extraits qu'on a entendus et les emballements médiatiques qui sont organisés, planifiés pour garder les personnes sur l'écran entre deux pauses publicitaires sur des mécanismes de polémique, de fake news et de suivi pseudo-policier judiciaire de non-affaires, en fait.
2: Voilà. Donc peut-être en pré-conclusion de tout ça, je dirais, alors on peut être d'accord, pas d'accord avec ce qu'ils relayent sur les différents sujets. Ils n'ont pas vocation à tout savoir, mais en général, c'est des documents bien documentés, etc. Mais ce qui est intéressant de voir, c'est que leur démarche, il y a une éthique derrière, il y a des valeurs, il y a une méthodologie qui permet pour moi de les placer dans des médias à écouter, en contrepoint des médias mainstream.
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0: 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On arrive à la fin de cette émission sur les grands médias qui partent en vrille. Alors, on avait envie de vous parler aussi d'alternatives. Là, juste avant, on vous a parlé de médias, disons, alternatifs. Moi, ce que j'ai trouvé intéressant dans ce que tu as dit, Antoine, c'est que à un moment donné, il faut aussi ne pas forcément accepter toujours le côté, si c'est un média alternatif, c'est un média militant. Non, en fait, c'est un travail, c'est un média qui est diffusé pas dans les canaux habituels, la télé, etc., parce qu'elle n'y a pas accès, mais c'est un média qui devrait être un média normalement, c'est-à-dire qui traite des sujets qui vont dans le fond et qui ne rentrent pas dans des boucles de fake news et d'alimentation d'une audience complètement factice.
2: Et la meilleure preuve de ça, c'est que si c'est une expérience que vous pouvez faire, hein, sur certains sujets peut-être que vous connaissez un peu mieux ou sur lequel vous les creusez, Ben, si vous ne croyez pas ce que ce type de médias raconte, allez vérifier ce qui se fait dans les études, dans les sources, alors pas forcément dans les médias mainstream, sur Le Monde ou Le Parisien. Allez vérifier et allez au contradictoire et vous verrez que dans les sources qui sont citées, c'est souvent très sérieux. Mmh. Et ça permet aussi, au fur et à mesure, de se rassurer sur le fait qu'on n'est pas chez des complotistes qui inventent des fake news pour contrer les pouvoirs dominants par plaisir ou par eux-mêmes volonté de pouvoir.
0: Ouais, j'irais même plus loin dans cette catégorie de où est-ce qu'on peut trouver des alternatives, qui est un peu dans le thème comment en fait finalement boycotter en fait les grands médias. Je pense que le boycott est quelque chose un mot qu'on met pas beaucoup, mais je pense que le boycott aujourd'hui existe vraiment dans la société française parce que beaucoup de gens ne regardent plus les grands médias, beaucoup de gens en ont ras-le-bol. Moi, ils me font vomir la plupart du temps. Je ne les supporte plus. Une des raisons pour lesquelles j'ai voulu aussi créer Radio Papote, c'est que je voulais qu'on ait un espace d'expression qui soit autre que ces tombereaux des flux de merde qu'on écoute en permanence quand on écoute le service public, hein, même quand on écoute Radio France, France Inter. Voilà, France Culture, machin, on tombe sur des trucs vraiment hallucinants des fois. Pas que, hein, il y a encore des bonnes choses, on va dire. Mais le boycott, c'est important, il faut le dire, je pense. Il faut rentrer dans cette phase où on va parler de boycott, parce que ça peut leur faire mal, de la même manière que pour la Palestine, il y a boycott des investissements sanctions, qui est justement quelque chose qui veut être interdit par la loi, notamment la loi Yadon, qui était en plein débat pendant cette séquence de l'affaire Rima Hassan et de la drogue le 2 avril. Je vous rappelle la pétition hein, contre la loi Yadon, la pétition sur l'Assemblée nationale, qui a eu 707 957 signatures, et qui a été retoqué, qui n'a pas été étudié, mais qui finalement a abouti au retrait temporaire de cette loi qui allait sortir du droit de la presse pour mettre dans le droit civil, en gros, l'interdiction de critiquer Israël, parce que si on critique Israël, c'est qu'on est antisémite. On en revient à cette affaire Rima Hassan, pardon, je te passerai la parole juste après, mais on en revient à cette affaire Rima Hassan, c'est que ce qui est recherché dans les médias mainstream qui partent en vrille, c'est de garder aujourd'hui le monopole de la diffusion des informations. Et c'est pour ça qu'ils attaquent des figures militantes. On parle de LFI, mais ils attaquent aussi n'importe qui d'autre qui pourrait s'opposer à leur fonctionnement et à le développement de leurs idées, de leurs arguments. Hein.
2: Tu parlais de boycott, c'est vraiment intéressant, à deux titres. Premier titre, c'est « Ces médias fonctionnent pour la plupart à l'audience ». Alors, hors médias publics, mais donc une manière de leur faire mal, c'est effectivement de faire baisser les audiences. On doit relayer ici ce fait incroyable que Radio Nova bat France Inter tous les dimanches soirs pendant la diffusion de la dernière et explose actuellement tous les records d'audience. C'est pas un hasard. Et c'est relayé et ils comprennent parfaitement que c'est une menace. C'est une menace.
0: Oui.
2: Et puis le deuxième élément sur le boycott, c'est un dicton qui m'a été dit par un ami il y a quelques années. Qui m'a dit dans les médias dominants, disons généralistes, ne sont les sujets, les seuls sujets qui sont bien traités sont les sujets sur lesquels tu n'es pas expert. Et donc quelque part, quand vous êtes expert d'un sujet, vous comprenez que ce qui circule dans ces médias, c'est malheureusement très souvent relativement éloigné de la vérité, avec des faux sens et puis des contresens. Donc peut-être que c'est le moment de les abandonner.
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0: Eh ben, ça papote de quelles solutions on va trouver pour les grands médias. Hein. On a parlé de boycott, on a parlé de l'affaire, soi-disant Rima Hassan, mais ces médias qui sont tellement inféodés au pouvoir politique et économique de ce pays, bientôt on va entrer dans une campagne électorale hein, pour les présidentielles 2027 et on vous donnera rendez-vous l'année prochaine pour des émissions Radio Papote à propos des programmes, hein, des programmes à gauche notamment, qui nous intéressent pour la présidentielle, pour aller dans le fond des choses. Parce que là, on va revenir un petit peu aussi aux bases. C'est que boycotter, c'est une chose, mais parler aussi du capitalisme qui organise en fait grandement ces médias. Alors je vous l'annonce hein, d'ores et déjà, on va s'intéresser au programme dont les propositions vont réellement remettre à zéro le fiasco actuel hein, des médias qui sont détenus par quelques milliardaires. On va s'intéresser aux vraies questions, celles de leur propriété, de ces médias, à qui ils appartiennent, pourquoi autant de médias sont détenus par si peu de personnes, mais aussi on va parler du pluralisme. qui passe aussi par les moyens donnés aux médias citoyens à but non lucratif, hein, comme notre belle radio, Radio Saint-Fé, hein, mais pas que. Il y a aussi la question des journalistes, disons, indépendants. Moi, je les appelle des journalistes indépendants, mais c'est par exemple des streamers. Des streamers sur Internet, il y en a quelques-uns qui font un travail intéressant. Des youtubeurs aussi, intéressant. Je ne sais pas si vous connaissez, hein, les plus connus, il y a... il y a Hugo Décrypte, Gaspard G, il y en a d'autres, hein, je sais plus, j'ai pas les noms, hein, mais moi par exemple sur Twitch et sur YouTube, je suis des équipes des mini médias en fait, hein, des mini médias qui diffusent sur Twitch et sur YouTube. Par exemple, je vais vous citer une équipe que j'aime bien qui s'appelle la Zawa Prod. Par exemple, la Zawa Prod, on peut faire un don régulier comme à Blast, comme à Street Press, comme aux autres. Ils diffusent tous les jours des émissions, des interviews, des streams sur de l'actualité, etc. On peut faire un don sur Tipeee. En général, ils ont une page internet sur laquelle on peut faire des dons et on finance finalement des sortes de mini-médias indépendants qui font un travail hyper intéressant. Moi, je suis aussi Parole d'Honneur, qui est un média décolonial. Il y a aussi Histoire Crépue, qui est très intéressant. Tous ces médias, ces mini-médias, qui sont des fois utilisés par une seule... Enfin, on n'a qu'un seul visage, mais derrière, il y a peut-être une petite équipe de 10 personnes. Eh ben, ils ont besoin d'argent pour fonctionner, comme le Canard Réfractaire, qu'on a passé un extrait tout à l'heure. Voilà, c'était ça un petit peu ma conclusion. Antoine aussi, tu voulais faire peu de pub.
2: La conclusion de mon côté, ben,
0: reste 30 secondes.
2: Ouais, abonnez-vous à des médias indépendants. Copmedia.org finance l'ensemble des médias indépendants. On peut avoir accès à de l'information gratuitement via le portail des médias indépendants. Il y a un festival des médias indépendants. Donnez-leur de l'argent, ça leur donne de la force, même pas beaucoup, tous les mois, si vous avez 5 euros à lâcher. Ça existe, c'est très important pour la démocratie et pour les présidentielles qui arrivent.
0: Allez, on vous dit à bientôt. Merci de nous avoir écoutés. C'était Radio Papote.
2: Merci,
0: on se retrouve le 22 mai. Merci beaucoup Antoine et bravo pour cette belle émission.
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